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2: Alors, dis-nous tout, Caro, est-ce que les Français s'ennuient? Ou pas? C'était Michael Jackson hein, qui est de temps en temps.
3: Ah d'accord, oui, mais c'est vrai. Précise quand même, parce que c'est pas forcément évident.
2: Alors, est-ce que les Français s'ennuient au Pajot?
3: Alors, est-ce que les Français s'ennuient au lit? Franchement, la réponse est oui. Si j'en crois les derniers chiffres, sachez qu'à peu près 60% des Françaises...
4: Pardon.
3: Surtout des Françaises, déclarent s'ennuyer lors de leur rapport sexuel en 2026.
2: Mais oui, mais je peux pas énorme. Être partout.
3: C'est quasiment.
4: Bien sûr.
3: Et c'est presque deux fois plus qu'il y a 30 ans. C'est-à-dire qu'il y a 30 ans, ça se passait plutôt bien, tout le monde était content. Et là, excusez-moi les gars, mais ça coince parce que 56% des Françaises s'ennuient. C'est un constat qui interpelle parce qu'il y a quand même près d'une femme sur trois qui affirme ressentir cet ennui de façon régulière. C'est-à-dire qu'il y a
4: arrête
3: même pas
4: de me regarder, pour pitié.
2: Mais non, elle te regarde, elle est en face d'elle.
3: C'est vrai que mon regard se pose sur Lucas de manière assez insistante et je suis désolée. Chez les hommes, alors vous êtes plutôt content, 16%.
2: Il est content, pépère.
3: Il est content, pépère.
2: Pas un problème.
3: Il y a seulement 16% des hommes qui font le même constat. Donc vous êtes content pendant que nous, en fait, on s'ennuie et on se plaint et on trouve que c'est un peu boring.
2: Vous connaissez le comble du machisme?
4: Oula.
2: C'est de se faire faire une gâterie par sa femme et se demander après si elle a joui.
3: Il a toujours une blague.
2: Je suis pas sûr qu'à 6h10 du matin soit très approprié, mais enfin bon, allez.
3: Et en fait, cette différence, ça s'appelle l'orgasme gap. C'est-à-dire que la différence entre le mec qui a trouvé que c'était génial et la nana qui s'est ennuyée, ça s'appelle comme ça, l'orgasme gap. Et sachez que on continue ou pas? Ou on s'arrête là?
5: Je pense qu'on a compris.
2: Ouais, on a compris que c'était de notre faute.
3: C'est de votre faute. Parce qu'il y a seulement 33% des femmes qui déclarent atteindre un orgasme à chaque rapport contre 75% des hommes du même âge.
5: Bon.
3: Voilà.
2: Voilà. Bon. Avec des nouvelles comme ça, je ne sais pas si ça vaut le coup de continuer l'émission. On est bien dans la tristesse.
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2: Allez, on va essayer de choisir entre trois sons qui font penser à l'été.
3: Ouais, vraiment des sons, des bruits. C'est-à-dire là, des musiques, on change un petit peu. Des bruits qui nous font penser à l'été. On joue avec une auditrice d'RFM, Julie, avec qui on joue qui
4: bonjour
3: nous
4: départage.
2: Salut ma Julie, comment tu vas?
4: Ça va super bien.
2: Bon, tant mieux.
3: Ouais. Ça a l'air, ça s'entend.
5: Ça s'entend, ouais.
4: On accueille Mélanie qui habite dans la Vienne à Gizé. Bonjour Mélanie.
2: Salut Mélanie.
6: Bonjour Caro, bonjour Philippe,
2: coucou.
6: Bonjour cette équipe.
2: Comment ça va ma belle?
6: Mais ça va bien et vous?
2: Ça va très canon, bien. Il fait chaud dans la Vienne aussi, toi aussi ce matin?
6: Eh bien, il fait chaud, mais ce matin il fait un petit peu moins chaud que les autres matins, donc ça fait du bien. Un petit peu d'air frais dans la maison.
2: Eh ben, c'est pas le cas dans le bassin parisien, je peux te le dire. Donc profite. Allez, Mélanie, tu vas nous aider à nous départager trois sons qui rappellent le plus l'été. Je suis à peu près sûr de ce qu'on va choisir tous, mais quand même,
3: je suis pas sûr.
2: Par souci d'équité.
3: C'est pas sûr. Le premier, c'est celui-là, en tout cas.
5: On peut faire 5-10 minutes de ça.
2: Deux heures même. Les cigales.
7: Le hamac. Tu sais, le hamac après manger.
2: Un de mes sons préférés au monde.
3: Ça, c'est vrai que c'est quand même assez canon. Deuxième bruit, c'est celui-là. Ça va parler à Jérôme.
2: Ça va parler à tous les pochetrons de la planète en même temps. Hein.
3: Toujours sympa, le petit rosé.
2: Oui,
3: bien frais.
2: Parce qu'on imagine le glaçon avec les rosés. Oui, ouais. Allez, d'accord.
3: Et le troisième bruit, c'est lui. Ah oui, ça c'est le départ, ça c'est la 10.
2: Ça c'est. Non, ça peut être la 6. La 6 à Salon de Provence.
7: Tunnel de Fourvière à Lyon, pas mal aussi, non?
2: Pas mal aussi, oui.
5: Péage de Saint-Arnoux.
2: Enfin, tu peux l'avoir sur les périphes, l'avoir en allant à Paris. Donc pour moi, je parle personnellement, mais comme vous le savez, ma voix compte pour 54. Ouais. C'est les cigales, évidemment.
3: Bah ouais, moi aussi, allez, je prends les cigales.
2: Bah évidemment.
3: J'ai hésité évidemment avec les bruits du glaçon dans le verre, comme vous imaginez bien.
7: Du coup, moi, je vais quand même aller sur les glaçons à consommer avec modération, évidemment. Mais à consommer quand même.
2: Mais de toute façon, ce qu'on vient de dire compte assez peu, puisque c'est Mélanie qui va nous départager. Mélanie, qu'est-ce que tu penses, toi? C'est quoi le meilleur son de l'été?
6: Eh ben, j'avoue que les cigales, c'est pas mal, mais quand même, les glaçons dans le petit verre de rosé,
2: on est bien en France.
7: Et on le répète encore avec modération, évidemment.
2: Sauf si c'est de l'eau. Merci, ma Mélanie chérie, d'avoir joué avec nous ce matin.
6: Mais
2: on te fait
6: plaisir. Plein
2: de bisous. Merci d'avoir été avec nous, vraiment.
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2: Le seul avantage du célibat dans cette période de canicule, c'est de ne pas échanger les chaleurs humaines. Au contraire, dans l'hiver, de l'hiver, tu vois.
3: C'est vrai que pour ceux qui sont en couple, là, en moment de canicule, ne le prenez pas contre vous, mais on oublie un peu les câlins. Même se tenir la main, ou être simplement, tu sais, le bras collé à celui de l'autre, c'est non.
4: Il est collé, hein, le bras, avec la transpiration.
2: Je ne suis pas d'accord, c'est toujours bien, ça.
3: Oh, il est mignon.
2: Ben, c'est vrai, je trouve ça toujours bien.
3: En tout cas, on a trouvé un gars, donc c'est pas toi, qui se réjouit bien d'être seul en ce moment. Écoutez.
5: Les couples sous canicule, force à vous, j'ai jamais été aussi content de payer un loyer seul. Oh. Dormir avec quelqu'un, là? Non, non. Déjà, ma chaleur corporelle, c'est de trop. Celle de quelqu'un d'autre, même si je l'aime, hein. Non. Moi, je crois que je peux être amoureux jusqu'à 36 degrés. Voilà. Après, ne parle pas trop, tu colles. Les couples avec un ventilateur pour deux. Vous êtes en train de découvrir c'est quoi la garde partagée. Voilà, entraînez-vous pour plus tard. Une soirée, c'est moi, une soirée, c'est l'autre. Mais oui, c'est comme ça que ça se passe. Et les couples qui partagent, qui calculent que la rotation couvre bien les deux corps. Sinon, il y en a un des deux qui se montait en l'air, malheureusement. Par contre, ceux qui ont la clim, bravo. Là, vous êtes royal. Et on en reparle à la fin du mois quand il faut payer la facture. Là, vous allez moins rigoler. Quand il faudra vendre tous les meubles, tu verras. Tu vas moins dormir quand tu auras le dos sur le carrelage.
3: Moi, j'aimerais bien être chez les gens en ce moment pour savoir. Moi, j'ai fini sur la moquette de la chambre de mon fils parce que c'est le seul à avoir un ventilateur. Et j'ai dit, je me mets par terre. Que tu veux que j'aille. J'ai fini comme ça quand même.
2: Oui, non, c'est
6: alors qu'il suffirait finalement d'acheter un autre ventilateur.
3: Bien
2: elle
3: sûr.
2: Peut pas, elle aime pas.
6: Ouais,
2: elle aime pas dépenser de l'argent. Elle a le droit.
6: Ah bah tu parles.
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0: jamais réalisé. Tu m'étonnes.
1: C'est beau.
0: Très belle histoire. C'est tout ce que ça vous inspire.
1: C'est mignon.
2: Moi, je me demande juste qu'est-ce qu'elle faisait, elle, pendant que lui, il s'est tapé 7000 bornes tout seul dans son coin.
1: Bah, visiblement, elle le suivait sur Google Maps.
0: Non, parce qu'elle ne savait pas qu'il était en train de préparer ça. C'est ça aussi qui est beau. C'est qu'il a fait tout ça derrière son dos et au dernier moment, bim, le message est apparu.
1: T'imagines si elle avait dit non? Oh merde, rayon. Ça va pas ou quoi? C'est le truc pire, épouse-moi, mais ça va pas, non?
2: N'importe quoi?
1: N'importe quoi, lui.
0: Qui tu te prends, Yamouchi?
1: Pour qui tu te prends, Yamouchi, Yamouchi?
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1: Oui, c'est l'heure de l'horoscope de Caro. On sait par exemple que les gens hurlent de joie dans leur voiture là en ce moment parce que c'est l'horoscope.
2: Ils arrêtent tout.
1: Super, l'horoscope.
2: Si vous êtes bélier, par exemple, votre ambition vous pousse à voir grand et à viser le succès. Les taureaux, vous êtes prêts et vous saurez défendre vos idées avec conviction. Les gémeaux, mettez les formes si vous voulez être entendu. Cancer, gardez l'œil ouvert, une rencontre importante se profile. Si vous êtes lion, vous saurez désamorcer un conflit avant qu'il ne s'envenime. Les vierges, votre morale d'acier vous permettra de tenir la distance. Les balances, morale excellent aujourd'hui. Scorpion, vous rechercherez affection et réconfort. Nos amis sagittaires, vous aurez du mal à vous concentrer sur le concret. Si vous êtes capricorne, préparez-vous à une journée aussi intense qu'efficace. Les verseaux, charme, assurance et esprit joueur sont au programme. Et enfin, si vous êtes poisson, pensez à recharger vos batteries pour garder un esprit clair.
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2: On est beaucoup, énormément même être très content que l'été soit arrivé, que le soleil brille tous les jours, mais faut quand même reconnaître que c'est un peu gâché par ces températures caniculaires.
3: Ouais,
2: et tu vas nous aider, Caroline, ce matin, à gérer cette canicule. Il était temps, à la veille du changement tant attendu.
3: Mais oui, de temps, bien sûr, avec les orages qui arrivent. Non, mais je voulais vous donner des conseils qui changent un petit peu de boire de l'eau toute la journée, fermer les volets et les fenêtres et aérer la nuit. C'est d'ailleurs ce qui ne sert à rien, étant donné que les températures la nuit ne baissent pas.
4: Aérer le jour, plutôt.
3: Alors, non, mais très tôt le matin, en revanche, ça peut marcher. Vous avez une petite fenêtre de tir où il fait quand même un peu plus frais. Mais par exemple, est-ce que vous avez pensé à placer une couverture de survie sur les fenêtres?
4: Ah oui,
2: c'est joli. Alors, amateur de déco, pourquoi vous n'avez pas pensé à
3: l'esthétisme,
2: ça?
3: L'esthétisme vraiment passe en second plan.
4: Ah là oui.
3: En fait, il faut placer la face argentée vers le soleil.
2: Oui,
3: ça va réfléchir une partie des rayons et ça va vous éviter que les rayons rentrent chez vous. Donc ça, c'est la première petite astuce.
2: Okay.
3: Sinon, ventilateur et bol de glace à mettre devant le ventilo. Ça va donner une vraie sensation de fraîcheur. Ça, je l'ai fait hier, je vous jure que ça marche.
2: Parce que ça marche. Ça marche pas longtemps, mais ça marche.
3: Ouais, ça vous envoie quand même un petit peu d'air frais, c'est sympa. Le drap mouillé, alors pas sur soi, même si je trouve que c'est pas une mauvaise idée, mais devant la fenêtre la nuit, parce qu'en séchant, l'eau va s'évaporer et ça va rafraîchir votre pièce. Mmh. Lucas, ça tu peux essayer.
4: D'accord.
3: Voilà, tu mouilles tes draps. Oh. Mais avec de l'eau. Et sinon, vous pouvez aussi mouiller vos chaussettes, vous les essorez, vous les mettez quelques minutes au congélo et vous les remettez comme ça. Comme ça, vous dormez avec.
4: On les remet sur nous.
3: Vous les remettez sur vos pieds.
4: D'accord.
3: Je vous jure que, en fait, rafraîchir les extrémités du corps, ça va vraiment rafraîchir le corps en entier.
4: Non, je ne ferai pas ça.
2: Moi non plus. Mais ça doit pas durer très longtemps en plus. Hein.
3: Non, mais franchement, déjà quelques minutes, je prends, moi, quelques minutes.
2: Oui, t'es une de bonnard. Bon, allez. On va aller en musique, c'est mieux, avec Kim Wilde. Mais merci pour ces précieux conseils, Caro. C'était vraiment. D'abord, on les connaissait pas.
3: C'est vrai, ils sont un peu plus originaux que d'habitude.
4: La chaussette au congélo, j'avoue que...
3: Essaye ce soir le drap mouillé, la chaussette au congélo, je peux te dire que tu m'en diras des nouvelles demain.
2: Et puis tu seras beau.
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1: Le matcha que personnellement j'ai toujours trouvé dégueu. Hein. Non mais c'est le grand truc à la mode, le matcha américain, tout ça. Eh ben, ce serait pas si génial que ça.
2: Ouais,
1: Caro.
2: Alors c'est vendu comme la boisson vraiment bien-être par excellence. Vous voyez ce que c'est cette espèce de boisson verte et on voit un peu tout le monde avec son matcha dans la main, soit se balader dans la rue, soit boire son petit matcha comme ça au comptoir d'un café. En fait, c'est un petit goût d'herbe. C'est vrai que c'est soit pas bon, soit dégueu. Il y a vraiment, il y a pas de
1: oui.
2: cas où
1: c'est jamais. C'est un peu pas bon ou c'est vraiment pas bon.
3: J'aime pas trop ça.
1: Non moi non plus.
2: C'est fou alors que ça cartonne et on nous dit que c'est hyper bon pour la santé. Pourquoi? Parce qu'en fait, c'est fait avec des espèces des feuilles de thé vert réduites en poudre et c'est ce qui donne cette couleur au matcha. Eh bien, en fait, figurez-vous que le matcha, en tout cas américain, serait pas du tout bon pour la santé. Pourquoi? Parce qu'on a retrouvé dans quasiment tous les matchas, d'ailleurs que ce soit bio ou haut de gamme, des traces de métaux lourds comme le plomb, le cadmium, vous savez, dont on parle beaucoup en ce moment, l'arsenic, carrément.
3: Tiens donc.
2: Le mercure. Voilà.
1: Une belle recette. Oui, c'est un poison, en fait.
2: Une belle recette. Et comme effectivement c'est obtenu avec des feuilles de thé vert réduites en poudre, on consomme la feuille entière avec ses nutriments, mais aussi avec ce qu'elle a pu absorber dans le sol ou dans l'eau. Et c'est pour ça qu'il y a la présence de ces métaux-là.
3: Ah, d'accord, ok.
2: Bon, alors je vous ai bien fait flipper, mais sachez que ça concerne que pour l'instant le matcha américain, parce qu'en Europe, les normes sont beaucoup plus strictes et les quantités relevées restent très très faibles. Donc c'est ok de boire encore une à deux tasses de matcha par jour. Ça ne représente aucun danger, je vous le dis quand même. Mais bon, n'en reste pas moins que le goût est bizarre. Oui, oui, Lucas.
3: J'ai une question.
2: J'ai plein de questions là. Ça lève les mains, ça lève le doigt. Oui, Lucas,
3: Du coup, quelle est la différence entre le fait de casser les feuilles et d'en faire une poudre ou alors juste faire de l'infusion? C'est pareil du coup?
2: Oui, alors c'est vrai que c'est pareil.
1: Mais j'ai pas la réponse.
3: Ah,
1: ouais, là, j'ai vu à sa tête que tout d'un coup, tu posais une colle. Non,
2: juste moi, je pense que dans le matcha, tu prends carrément la racine de la feuille.
3: Dans
1: le
3: sol.
1: Non, mais là, on rentre dans les suppositions.
2: C'est la première fois de l'année qu'il me pose une question, au-delà de la chronique. Qu'est-ce qui se passe?
3: Bon, c'est la première fois de l'année que c'est intéressant, surtout.
2: Oui, Jérôme.
4: Pardon, j'ai la régie qui vient de me laisser un message. Il y avait la société France Matcha qui voulait mettre $1 milliard sur RFM pour faire la pub.
2: Ah, mais ils peuvent.
4: Ils ont écouté, ils ont dit bon.
2: Ils ont mal écouté.
1: C'est pas grave parce qu'on la boira pas, votre boisson dégueu.
3: Oh là là.
2: En Europe, les normes sont tellement strictes que c'est ok.
1: Maintenant, c'est pas ok.
2: De danger avéré.
1: Bon, allez, si vous avez envie de boire du matcha, sachez que c'est dégueulasse. Voilà.
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2: Exactement, vous envoyez votre petit SMS au 739-16. Trois questions, 500 € de course à gagner que vous pourrez dépenser comme vous voulez. Et puis des questions sur la marine. Avec qui on joue, ma Julie, ce matin?
3: On accueille Mathilde qui habite près d'Épinal dans les Vosges. Bonjour Mathilde.
4: Bonjour
3: Mathilde.
4: Bonjour, salut, bonjour Mathilde. Tout le monde. Bonjour Caro, bonjour Philippe.
1: Comment ça va, ma belle?
4: Eh ben, ça va super.
1: Bon, le bonheur comme une image d'Épinal.
4: C'est ça,
1: voilà,
4: exactement.
2: Il l'a placé, il est fort.
1: Mais j'adore, j'ai toujours trouvé ça beau, les images d'Épinal. Tu sais qu'au début, c'est ce qu'on donnait aux enfants quand ils avaient des bonnes notes et ouais, tout ça, c'était les images d'Épinal. Ouais. Mais c'est très beau. Bon, allez, trois questions.
2: Qui arrivent tout de suite sur l'univers de la marine. Écoute bien la première question. Si je vire à bâbord, ça veut dire que je vire à droite, à gauche ou que je vais tout droit? À bâbord. Oui.
1: Bravo.
2: 300 €. La proue d'un bateau, est-ce que ça se situe à l'avant, à l'arrière ou au milieu?
1: Ah ouais, pense à Titanic avec la fameuse scène avec Jack.
4: À l'avant.
1: Bravo.
2: C'est ça, 400 €. Comment nomme-t-on le mouvement ondulatoire de la mer? Est-ce que c'est la houle, la boule ou la moule?
1: Oh, voilà, on va pas t'aider.
4: La houle.
1: Bravo, 500 € Mathilde.
4: Super.
1: Et ben voilà.
4: Merci beaucoup.
1: Oh ben c'est avec grand plaisir. Et merci à toi de nous écouter, Mathilde.
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1: Bon, les copines de Caro, c'est vous, hein. Vous qui nous écoutez, les filles, je vous le dis tous les jours. 06 08 900 920, c'est le WhatsApp de l'émission auquel vous pouvez évidemment participer. Il suffit d'envoyer un petit WhatsApp. C'est gratos, bien sûr. Et puis, vous pouvez ou proposer des idées de sujets à Caro ou participer à celui qui est en cours ou tout simplement nous envoyer un petit coucou, ça va et tout.
2: Voilà, c'est au 06 08 900 920. Alors, c'est ce qu'a fait ce matin Mathilde, qui évidemment est concernée par la canicule comme on l'est tous et qui nous parle de cette chaleur écrasante qui s'installe partout en France et qui a découvert un nouveau mot, c'est le coma hydrique.
1: Donc,
2: on connaît le coma hydrique.
1: Ça a l'air sympa. C'est sympa de vous mettre des bonnes infos le matin.
2: Ça, c'est le coma éthylique. Et le coma hydrique, non, mais vous allez voir, l'information est totalement hallucinante. Exactement. C'est très, très méconnu.
1: Trop d'eau.
2: Oui, exactement. Mais c'est méconnu, mais ça inquiète les médecins. C'est quand on consomme une trop grande quantité d'eau en très peu de temps. D'accord ? On a tellement soif, on est tellement assoiffé, on consomme des litres et des litres d'eau. Et le problème, c'est que le sodium qui est présent dans le sang se dilue et le taux chute. Or, ce minéral, il est essentiel au bon équilibre de nos cellules. Et quand il manque, bah, l'eau pénètre dans les cellules qui se mettent à gonfler. Et le risque est particulièrement important au niveau du cerveau, où la pression peut avoir des conséquences assez graves. Donc en fait, on nous dit buvez, buvez, buvez. Il y a même des gens qui nous disent qu'on doit boire jusqu'à 5-6 litres d'eau par jour en cas de canicule.
1: Mais pas en même temps, mais pas d'un coup.
2: Attention, effectivement, de ne pas le boire comme ça d'un coup.
1: Oui. Évidemment. Déjà, pour boire 6 litres d'un coup, il faut être en.
3: Oui, il faut dire que
1: ça bien déshydraté.
3: Tu as déjà un problème, premier problème au cerveau qui va t'en créer un second.
2: Qui s'appelle la bêtise.
1: 5 litres. Arrête, c'est trop. Non, c'est le médecin, il m'a dit.
2: Sachez quand même que les premiers symptômes d'un coma hydrique.
1: Mais t'as pas des nouvelles un peu sympas à nous donner que des
2: hyper important. Mais je suis désolée, mais attends, c'est quand même hyper important. Là, je parle de la santé de tout un chacun. Maux de tête, nausée, grande fatigue, sentiment un petit peu de confusion comme ça. Ça, c'est les premiers symptômes d'un coma hydrique. Ensuite, ça peut aller plus loin avec une
1: perte de connaissance. Mais si t'as les symptômes, tu fais quoi? T'appelles le SAMU?
2: Ou même un coma. Vous appelez.
1: Tu rebois.
2: Les gars, vous appelez. Un médecin, voilà. Donc en fait, je vous le dis, je vous le répète, l'idée c'est pas de boire le plus possible.
1: Non, on a bien compris.
2: C'est vraiment d'espacer, de s'hydrater évidemment régulièrement parce qu'il fait très très chaud et on pense à tout le monde. Vous hydratez régulièrement, mais en petite quantité.
1: Voilà, c'est ça.
2: Alors c'est vrai que c'est pas très gai.
1: Parler de coma, c'est très sympa.
2: Mais tout ne peut pas être gaudriole et compagnie.
1: Et fanfaronnade.
4: Gaudriole.
1: Et ben on aimerait bien. Tiens, on pense à Philippe Husson qui, j'ai pas encore lu son message, mais vient de m'envoyer. Ouais, voilà, parle de gaudriole. On lui souhaite d'en faire plein. Il est en réa, petit bonhomme. En réa,
2: En rééducation,
1: merci.
2: Il essaye de poser ses pieds par terre.
1: Oui, mais je crois qu'il y arrive, ça y est. Il va revenir au mois de décembre, je crois.
4: En rampant.
1: Non, on lui souhaite un prompt rétablissement, évidemment. On sait que tu nous écoutes, mon Philippe, et on t'embrasse fort.
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2: Bon, c'est souvent, hein, on se dit, tiens, j'ai juste un petit truc à acheter, et on ressort avec, on a dévalisé la boutique.
3: Ouais, c'est ça.
2: Et on va revenir avec des choses qui n'étaient pas du tout prévues.
4: Mais c'est fou, hein. Moi, je me fais avoir tout le temps. Je me fais pigeonner.
2: C'est bizarre, on l'aurait pas imaginé. T'es pas du tout cœur de cible, toi.
4: Exactement comme cette femme qu'on va entendre dans un instant. À la base, elle était juste quoi, partie prendre un café. Au final, elle revient avec des trucs. Tu sais pas comment ça s'est retrouvé dans son sac. C'est fou. Écoutez.
5: Vous savez ce que c'est être un pigeon? C'est se balader dans une rue juste pour aller boire un café. Un café, ça coûte quoi? 2,50€. Je me dis, je vais juste retrouver un ami. Dans la rue, il y a quoi? Une boutique de skincare coréenne. J'ai dépensé combien? 250€. Est-ce que je les ai? Mais je suis intermittente. Évidemment que non. Pardon, je les ai pas. Enfin, pour ça, dans un quartier chic, évidemment, il n'y a pas ça là où j'habite. Les gens me side-eyes. Je suis en jogging. Donc cet après-midi aurait dû me coûter, allez, grand max 5€. Ticket de métro compris, ça coûte combien? 260. En plus, dans ces boutiques un peu guindées, ça marche leur technique de vente. On me dise, vous savez déjà ce que vous voulez de toute façon. Vous avez une peau un peu acnéique, à tendance grasse, slash dégueu, madame, non? J'ai dit, oui, c'est vrai, je suis assez sale, oui. Mais je vais prendre la section gros porc. Donc, vous voulez quoi? Une crème hydratante.
2: Elle est très drôle.
4: Elle est drôle. Mais ouais. C'est comme, je sais pas si ça vous le fait, moi parfois je vais au supermarché pour un truc. Genre j'ai besoin de lessive, je me dis, ah, tiens, je vais aller au supermarché. Qu'est-ce que je fais? Je reviens avec tout. Sauf de la lessive. C'est-à-dire, j'arrive chez moi, je dis non, mais j'étais partie pour un truc et je suis revenue avec
3: Et tu retournes et tu reprends encore des trucs.
4: Et vraiment.
6: Voilà, tu fais comme moi, t'achètes pas de lessive.
2: On nous fait croire.
4: Oui, c'est mieux.
2: On nous fait croire que le bonheur, c'est d'avoir, d'en avoir plein nos armoires. Oui. Dérision de nous, dérisoire. Alain Souchon.
4: C'est tout pour moi.
2: 1990.
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2: Bonjour, bienvenue sur FM, je suis Philippe Lelouch et le meilleur des réveils, c'est tous les jours de 6h à 10h. Et aujourd'hui, jeudi 25 juin, c'est la journée mondiale de la sensibilisation au vitiligo. Maladie qui se manifeste par une dépigmentation de la peau, maladie dont était atteint Michael Jackson justement, qui nous a quittés il y a pile 17 ans, dis donc.
3: Bah, merci pour la bonne ambiance.
2: Oui, c'est sympa.
4: Cela dit, c'est vrai qu'on, alors, chaque jour, on a des choses qui sont joyeuses, parfois un peu ridicules comme la journée du tricot, mais la sensibilisation,
2: au vitiligo, oui, bien sûr.
3: Mais c'est pas nous qui inventons toutes ces journées mondiales. Hein, ça tombe dans le calendrier, c'est comme ça.
4: On devrait en inventer quand
3: certaines,
4: même.
3: Certaines, on les invente. On a inventé la journée de l'apéro, déjà.
4: Ouais.
3: Philippe, il a inventé quoi?
4: Attends,
2: je suis sûr que la journée de l'apéro.
3: On a inventé une deuxième journée de l'apéro.
2: Si on invente ça, il faut la déposer tout de suite si c'est pas fait. Parce que ça.
5: Je propose une semaine de l'apéro à la limite.
2: La semaine mondiale de l'apéro.
4: C'est le 26 mai.
3: Ah, on l'a passé, tiens.
2: Ah, ben voilà.
3: Sans s'en rendre compte.
4: C'est la journée des marins aussi.
5: On en refait une aujourd'hui, voilà.
3: Allez, ok.
2: C'est la journée des marins aujourd'hui, ouais. Ça, c'est important. On les aime bien, les marins, on les embrasse.
3: Est-ce que c'est la journée où RFM paye vos courses?
2: Aussi, mais ça, c'est tous les jours.
3: Tous les jours. 7h20 sur RFM. FM, on paye vos courses, les amis, et puis vous recevez un chèque à la maison de 500 euros que vous pouvez dépenser absolument comme vous voulez, c'est ça qui est sympa. On va parler justement de questions autour de la marine. Ce sera aux alentours de 7h20, et dans 3 minutes, je vais vous donner le top des choses qui peuvent nous permettre de gérer la canicule. Il était temps, j'ai mis une semaine.
2: On va faire le 20h, parce que c'est quand même d'actualité. Là, on va être pendu à tes lèvres.
5: La veille d'un orage.
2: La veille d'un orage.
5: Merci, Caro.
3: Ouais, toujours à goûter, l'attitude.
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2: Encore une fois, on peut dire qu'ils sont forts, hein, ces ricains, hein, parce qu'encore une fois de plus, ils n'ont pas fait comme tout le monde.
3: L'histoire se passe dans le Tennessee, je vous raconte une histoire assez incroyable. C'est l'histoire de Rachel et de Paul Buckman qui ont accueilli leur petit garçon il y a quelques jours, qu'ils ont appelé Cash. Et c'est une naissance...
2: Très élégant.
3: Très élégant. Ça veut dire argent, hein, c'est pour ça qu'on dit ça. Une naissance heureuse, mais qui est rapidement devenue virale sur les réseaux sociaux. Pourquoi ? Et bien parce que l'apparence du bébé a suscité beaucoup d'interrogations et beaucoup de commentaires. Face aux spéculations, Rachel a choisi de répondre avec calme et avec pédagogie en partageant carrément les résultats de ses analyses génétiques parce que, en fait, le petit Cash est né de couleur,
2: ouais. D'accord,
3: très foncé,
2: noir.
3: Alors que Rachel et Paul sont totalement blancs. Donc tout le monde s'est interrogé, est-ce qu'il y a eu un échange de bébés, qu'a fait Rachel pour avoir un enfant de couleur,
2: aurait-elle fauté.
3: Donc elle a carrément partagé ses résultats d'analyse génétique et qui ont révélé une part d'ascendance africaine dans son patrimoine familial et les scientifiques expliquent que certains traits peuvent parfois rester invisibles pendant plusieurs générations et réapparaître chez un descendant au bout de quelques années, ce qui explique la couleur du petit Cash. Voilà.
2: Ça se trouve, elle a raconté n'importe quoi, elle a juste fauté avec le voisin.
4: Mais c'est ça.
2: C'est une excuse.
4: Mais bien sûr. On vous envoie la photo du voisin tout de suite et on saura.
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1: Et là, on est franchement à quelques secondes d'une révélation importante. Un vrai mystère va être levé. On t'écoute, Caro.
2: Alors, j'adore ce pourquoi, parce que ça nous concerne tous. C'est ce moment où, en fait, on s'endort sur le canapé. Et le temps d'aller à notre lit, alors que personne ne vit à Versailles, hein, donc en général, c'est pas très loin, et ben, on n'arrive plus à s'endormir.
1: Personne ne vit à Versailles. Exemple.
2: Ça vous est déjà arrivé.
1: Ah, bah, mille fois.
2: Voilà, oui. Devant un film, une série, etc. Les yeux se ferment comme ça tout seul. On est hyper bien. Et il y a ce petit moment où on se dit, ah, je vais quand même aller me coucher. Et là, c'est impossible de retrouver le sommeil. Et ben, il y a des spécialistes qui ont expliqué que le simple fait de se lever, de marcher, d'éteindre la lumière ou de passer même juste par la salle de bain, faire un petit pipi, et ben ça va redémarrer le cerveau, ça va casser cet état de somnolence. Et il y a un phénomène appelé le conditionnement à l'éveil, c'est-à-dire qu'en fait, si vous avez l'habitude, avant de vous coucher dans votre lit, de refaire votre journée, de stresser un peu pour la journée du lendemain, le cerveau en fait a déjà associé le lit au stress, si vous voulez. Donc en fait, c'est le moment où il se dit, ah là là là, attends, elle va essayer de s'endormir, mais elle va penser à ce qui va lui arriver demain, à ce qu'elle a vécu aujourd'hui, etc. Et donc, en fait, ça va être associé dans le cerveau et ça va vous...
3: Ça t'empêche de dormir.
2: Voilà, de vous endormir. Alors que sur le canapé, c'est vrai que vous ne cherchez pas forcément à vous endormir. Au contraire, vous cherchez plutôt à regarder la fin du film. Mmh. Et dans le lit, vous dites plutôt, ah là là, faut que je m'endorme. Vous mettez la pression. Et cette pression fait que tout est.
1: Bon, en tout cas, l'avantage quand on anime une matinale comme nous, c'est que là, on n'a pas de problème pour s'endormir. Dans le canapé, dans le lit, à table, dans les transports, chez le coiffeur, on s'endort partout.
3: Même pendant l'émission.
1: Même pendant l'émission, ça nous arrive.
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2: Alors, pour une fois, on va pas aller sur les expressions.
3: Ouais.
2: Mais à chaque fois, il faut bien le dire, quand on entend, quand on écoute Michael Jackson sur RFM, Philippe, tu vas de ton petit cri. Alors, ce que j'ai fait, c'est que je me suis dit, je vais appeler un pote. Michel Meltzer, il est avec nous, il va rester avec nous jusqu'à 10h.
3: Ah ouais, on va le présenter mieux que ça tout à l'heure, Michel, mais c'est vrai que c'est un grand expert de Michael. Pour
2: exactement. Et lui, en fait, Michel, il peut nous apprendre vraiment à faire les cris de Michael Jackson.
4: Génial.
2: Michel, on t'écoute. Oui. T'en connais 4, c'est
4: moi,
2: ça
4: moi, j'ai retenu 4 cris parmi tous.
3: Vas-y.
4: Ça donne ça.
3: C'est incroyable.
5: Et tu veux qu'on le que
3: oui, c'est ça, le premier, c'est quoi, Michel?
4: Moi, le premier, c'est non, essaie d'inspirer, tu sais, comme si t'avais le hockey, mais en inspirant quoi. C'est pas mal.
6: Bonjour, pardon.
3: Vincent Richard qui est arrivé dans le studio aussi.
6: Excusez-moi.
2: Le deuxième.
4: Allez, j'enchaîne. Après, c'est
3: ça. Celui-là, j'y arrive.
6: Attends, refais.
4: Non, tu craches, mais sans qu'il y ait rien qui sorte, tu vois.
3: Oui, bah.
4: Pas mal.
6: On est bon.
4: Non, je fais un troisième. Alors, le troisième, il est plus drôle, c'est.
6: Non, mais c'est.
3: On a vu Vincent Richard.
2: À toi, Caro.
3: Lui, il faut le refaire 15 fois.
6: Oui.
3: À toi, Caro.
6: Pardon.
3: Allez.
6: Ouais, c'est bien, pas mal.
3: Vas-y, dernier, c'est mon préféré. Jérôme, attends, moi, je l'ai pas fait, toi.
6: Bah oui,
3: vas-y.
5: Pas mal.
6: Ok.
3: Ouais. Pas mal, Lulu. Et moi.
6: Non, pas du tout.
2: Ça, c'est Mickey.
6: Tu l'as pas.
2: Le quatrième.
4: Je fais le dernier.
6: Ah, tu l'as
4: préféré.
6: Pas du tout, au revoir.
4: Mon préféré, le dernier, c'est.
5: Aou!
6: Non, il n'y arrive pas pareil.
3: Là, c'est trop aigu pour moi.
4: Je vais essayer de vous montrer. Je vais le faire moi-même.
3: Vas-y, Michel.
6: Je vais le faire moi-même.
3: Bah oui, je crois qu'on va gagner du temps.
6: Allez, vas-y.

0: Waouh, Michel. Tout ça, c'est Biche Bravo. Alors, je vous rappelle, si vous venez de nous retrouver sur FM, que c'est Michel qui est en train de faire ça, qui est un génie de l'imitation de Michael. C'est vraiment dingue. Restez avec nous, on n'en a pas fini avec ça, parce que vraiment, on a envie. Hein. On a envie de continuer.
1: On va faire un jeu de ouf spécial, d'ailleurs.
0: On va faire un jeu de ouf spécial Michael Jackson. Restez avec nous. Il est avec nous, Michel. Non. Il va continuer à nous apprendre. Non,
2: non, c'est non. Pas possible. Non, non.
0: Même moi, je le fais bien.
3: Et le meilleur dans
2: Non, mais toi,
3: c'est
2: non.
3: Mickey.
2: C'est Mickey Mouse.
0: Bon, Mickey. Mais n'importe quoi.
2: On est à Disneyland.
0: Je vous emmerde. Allez, restez sur FM.
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0: Et le parc qui est juste à côté, qui est le parc aquatique. Donc en ces chaleurs vraiment étouffantes, ça fera du bien nuit avec petit déjeuner dans l'un des 6 hôtels de Europa Park. Et on joue avec qui ? Ma Julie.
1: On accueille Isabelle qui habite dans le Jura. Bonjour Isabelle.
2: Salut Isa.
3: Hello.
4: Bonjour.
2: On est très content de t'avoir, Isabelle, ce matin, parce que tu vas participer à notre kiff collectif. Bon, quoi qu'il arrive, tu vas gagner, hein, ça c'est sûr. Mais alors, je peux te dire qu'on a une surprise pour le jeu de ouf ce matin, qui est assez dingue. Si t'as écouté, Julie, il y a Michel qui est avec nous. Michel qui est le sosie vocal de Michael Jackson, c'est assez impressionnant. Et il va nous accompagner ce matin, on va chanter
3: Nico
2: en direct.
3: Aussi, qui nous accompagne à la guitare.
2: Il y a Nicolas
3: aussi.
2: Bouvard, qui, évidemment, qui nous accompagne à la guitare. Et tu vas trouver le mot qu'on a changé, mais c'est assez facile. Mais de toute façon, je te le dis d'emblée, t'as gagné. Voilà. Nous là, on va jouer, on va chanter. Allez, on y va, c'est parti.
0: Ah, le mec se met carrément debout.
2: Ouais, je me mets debout.
0: Il est debout.

0: c'est pas toi Isabelle, mais nous on a kiffé à l'antenne. On avait l'impression qu'on était entre nous. Hein. Ça va Maïsa?
1: C'était,
0: c'était pas mal, hein?
2: C'était bien jusqu'à ce que Caro chante, si je peux te dire.
0: Oh non!
3: C'est
0: bien méchant!
3: Je ne suis pas Cindy Lauper.
2: Ah non, ça c'est sûr. C'est Cindy, je sais pas quoi, mais bon. Bref.
0: Isabelle, est-ce que t'as trouvé le mot qu'on a remplacé? Oui, j'imagine. Hein.
1: Oui, jogging.
0: Bravo! C'est gagné!
2: Bravo!
0: Oh, c'était dur!
1: Super!
0: Et bah, tu pars à Europa Park en famille, t'as des enfants?
1: Oui.
0: Eh ben c'est canon.
1: J'ai des grands enfants, super.
0: Ouais, mais on aime bien, même à mon âge, on aime bien aller au repas park.
1: Ah oui, oui, non, mais c'est génial.
0: Eh ben, on t'embrasse très fort, Isabelle, toi et toute ta belle famille. Gros baiser. À bientôt. Ciao, ciao.
1: À bientôt. Au revoir.
0: Restez avec nous. On va encore utiliser les talents de Michel, hein, parce que bon, quand on a un talent brut comme ça, on s'en sépare pas.
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1: Voici l'horoscope de Caro. Est-ce que ça va changer la vie?
2: Certainement.
1: Elle change la vie, Caro.
3: Les béliers, votre ambition vous pousse à voir grand et à viser le succès. Bah, yes. Vous voyez, ça change la vie. Les taureaux, vous saurez défendre vos idées avec conviction. Si vous êtes gémeaux, mettez les formes si vous voulez être entendu. Cancer, gardez l'œil ouvert, une rencontre importante se profile. Si vous êtes lion, vous saurez désamorcer un conflit avant qu'il ne s'envenime. Les vierges, votre morale d'acier vous permettra de tenir la distance. Morale excellent pour les balances, personne ne pourra y résister. Si vous êtes scorpion, vous rechercherez avant tout l'affection et le réconfort. Les sagittaires rêveurs, vous aurez du mal à vous concentrer sur le concret. Les capricornes, pardon, préparez-vous à une journée aussi intense qu'efficace.
1: Les coquelicots.
3: Si vous êtes Verseau, charme, assurance et esprit joueur aujourd'hui. Et enfin les poissons, pensez à recharger les batteries pour garder un esprit clair.
1: Allez.
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2: Caro va nous parler d'un truc assez étonnant. C'est vrai qu'on prend des habitudes qui, mises bout à bout, peuvent nous coûter beaucoup d'oseille, en fait.
3: Bah, les petits cafés qu'on prend en terrasse, alors surtout là quand il commence à faire beau, petit café, 7 euros à chaque fois le café, hein, à peu près, en moyenne.
2: Bam, boum.
3: Plusieurs fois par semaine, ça commence à faire pas mal.
2: Mais si tu remets ça en France, ça fait 49 francs. Ah, presque 50 balles. Non, mais qui aurait mis 50 francs dans un café?
3: Personne.
2: Non, mais c'est dingue.
3: Non, personne. Bill Gates. Vous savez, la fameuse routine skincare, c'est-à-dire que on vous fait acheter 20 produits, puis finalement vous utilisez toujours que les 2-3 produits, puis les restes, vous ne l'utilisez pas. Ça, c'est plus pour nous, c'est plus pour les nanas,
2: pour les
3: cette
2: filles,
3: petite habitude. En moyenne, 4 abonnements de streaming ou autres abonnements, les uns les autres, on cumule les abonnements et en fait, ça nous coûte énormément d'argent et on s'en rend plus compte. Acheter une tenue pour un seul événement.
2: Ouais, ça,
3: c'est ce que tu as fait ce week-end pour le mariage de ton fils, par exemple.
2: Par exemple,
3: voilà.
2: Pour un mariage, c'est normal.
4: Voilà.
2: Mais des fois, t'as une soirée. Voilà. Par exemple, la tenue blanche pour la Corse, je suis pas sûr que je vais la remettre.
3: Oui, c'est ça.
2: D'être tout en blanc. Sauf si t'es Eddie Barclay, il y a un côté. Non, mais tu vois, oui, le côté vrai. Tout en blanc pour un mec, c'est toujours assez surprenant. Ça fait, je me la raconte un peu, tu vois. Un peu pexouille même. Un peu. Enfin,
3: non, moi, ça dépend. Très chic. Franchement, tu peux la remettre.
2: Ouais,
5: ça dépend du contexte, en fait. C'est une question de contexte. Ça dépend quand est-ce que tu le portes.
2: La soirée blanche, quoi.
5: Oui, voilà.
3: Fais la transformer en journée blanche. Tu vas voir, ça va passer crème. Qu'est-ce qu'on fait aussi? On remplace son téléphone sans trop réfléchir, en se disant, tiens, je vais changer de téléphone comme un petit effet de mode, alors qu'en fait, il fonctionne plutôt très bien. Et donc, voilà, tout ça mis bout à bout, ça fait à la fin du mois ou même de l'année des sous qu'on pourrait économiser et qu'on pourrait utiliser autrement. Donc
2: il y a plein de gens qui peuvent ajouter à ce que tu viens de dire l'abonnement à la salle de gym.
3: Ouh là là,
2: tu vois, où t'as été deux fois.
3: Tu vas jamais.
2: Oui,
4: c'est ça.
2: Mais t'as l'abonnement.
4: C'est ça.
2: Ouais.
4: Et après, tu y retournes plus.
2: Jamais.
4: Et tu t'aperçois que t'avais signé pour un an, en fait.
2: Et quand tu veux y retourner, il faut reprendre un abonnement.
4: Désolé.
2: Bah oui, évidemment.
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2: Bon, alors depuis quelques jours, hein, depuis que vous le savez, nous qui sommes français, partout en France, c'est la chaleur épouvantable, la canicule. Ça y est, oui. La guerre est déclarée pour découvrir, trouver une clim ou un ventilateur, c'est la guerre.
3: C'est horrible,
4: c'est vrai.
3: Vraiment.
4: C'est vrai. Bah, Lucas, il sait de quoi on parle.
3: Absolument.
4: Hein, avec ses annulations.
2: Avec succès.
4: Avec succès, qui se succèdent.
3: Absolument.
4: Il y a une femme, on a trouvé une femme pour être un petit peu solidaire avec toi, Lucas, qui est un peu dans la même galère, écoutez.
5: La canicule, c'est fou comme ça révèle les vraies classes sociales. Avant, les riches avaient une piscine, maintenant ils ont la clim. La clim, c'est du luxe discret, un signe extérieur de stabilité émotionnelle. Tu rentres chez eux, ils te disent faites comme chez vous. Ah non, chez moi, si je m'assois dans le canapé, je laisse une trace de fesses mouillées. En fait, c'est pas pareil. Là, 18 degrés, j'ai cru que j'étais morte. J'ai vu la lumière au fond du tunnel. Dans ce temps-là, moi, chez moi, je dors avec des techniques, ventilateurs, serviettes mouillées, bouteilles congelées. Je ressemble à un plateau de fruits de mer en cours de conservation. On dirait que je tente de sauver un organe pour une greffe. Le pire, c'est le business de la clim. Elle a plus nulle part. Sold out, rupture de stock. J'ai appelé un installateur, il m'a parlé comme un trafiquant. J'ai peut-être un modèle qui rentre vendredi. Combien? 3800. Je prends, sans la pause. Je prends quand même. À ce stade, je négocie plus une clim, je négocie ma survie. Les gens qui ont une clim aujourd'hui, tu connais, ils marchent plus pareil, ils ont pris la confiance, ils sont là. Ah mais la chaleur ça va en fait, on la vit super bien. Bah oui, je la vis bien. Tu vis dans un salon qui ressemble à un magasin Picard. Moi je me retourne dans mon lit, j'ai l'impression qu'on me saisit à la planche. Ça n'a rien à voir. La canicule m'a fait découvrir un truc. Je suis beaucoup moins solide psychologiquement que je le pensais. À ce stade, je ne veux même plus rencontrer quelqu'un, je veux rencontrer une clim.
2: C'est très drôle.
4: Adopte une clim.
2: Non, mais aujourd'hui, pour séduire, c'est pas. J'ai acheté une bagnole de sport, cabriolet, c'est bien chez moi, j'ai la clim.
4: Ah, bah, c'est clair. Hein,
6: ça marche.
2: Ça marche très, très bien là.
4: C'est
2: en
4: mieux
2: ce
4: qu'un
2: moment.
4: Chiot. Ouais.
7: Elle est réversible. Oui.
2: Ouh. Oh, waouh. Oh.
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2: Il y a trois questions. Un chèque qui peut monter jusqu'à 500 euros que vous dépenserez comme vous voudrez à la veille des vacances. C'est toujours sympa.
1: Et aujourd'hui, c'est des questions sur Philippe Lachaud parce que c'est son anniv.
2: Exactement.
1: Avec qui on joue?
2: Voilà.
1: T'as vu comme on est synchrone. Ah, ça oui. Va, Juju?
3: Ça va super bien. Et on joue avec Cécile qui habite à Angers. Bonjour Cécile.
1: Salut Cécile.
4: Bonjour Julie. Bonjour Philippe. Bonjour Caroline.
1: Coucou, comment Cécile. Tu vas?
4: Ça va bien.
1: Un il peu fait pas trop chaud à Angers, là?
4: Ah oui, c'était très chaud.
1: Oui.
2: Angers, la ville la plus agréable de France dans laquelle vivre, je crois.
1: La douceur angevine, dit-on.
2: La douceur angevine.
4: Voilà.
2: Ma Cécile, on a des questions sur Philippe Lachaud, c'est son anniversaire. La première question, la voici. Comment s'appelle le dernier film qu'il a sorti? Alibi.com, Marsupilami ou Babysitting?
4: C'est alibi.com.
1: Non, réfléchis. Attends.
2: La chaleur fait que.
1: Mais
2: le
1: non, il faut que tu. Il faut que t'hésites. C'était Marsupilami, ma Cécile.
4: Oh non,
1: bon, c'est pas grave. Mais il faut que tu, quand tu réfléchis, dis je peut-être, c'est j'hésite. Tu vois, comme ça, on peut t'aider. Parce que sinon, si tu donnes trop vite la réponse.
2: Voilà, ou carrément tricher. Quel est le nom du groupe d'amis fondé par Philippe Lachaud? La bande à Fifi, la bande à Lachaud, Philippe et les garçons.
4: C'est la première, je pense, là.
1: Oui.
2: Ouais. La bande à Fifi.
1: Allez, bravo. 300 euros.
2: 300 euros, pardon. En quelle année est sorti le film Babysitting? 2010, 2014 ou 2018?
1: 2014, ça veut dire que ça ferait
4: 2014.
1: Déjà 12 ans. Oui, c'est ça.
4: Merci.
1: Bravo. Allez, t'as 400 euros pour toi, ma Cécile.
4: Super, merci beaucoup.
1: On t'embrasse très, très fort. Passe une belle journée.
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1: Alors Caro, c'est quoi cet animal trop mignon? T'as dit kéké, pédique, papouille et qui est réconfortant, c'est quoi?
2: Bah oui, c'est vraiment l'animal anti-chagrin par excellence. On pense que c'est un petit chien, mais pas du tout, c'est les koalas. C'est les koalas qui ont trouvé le secret du bien-être. Je vais vous dire pourquoi, c'est les champions de la sieste. Ils dorment à peu près entre 18h et 22h par jour.
3: Oh, t'imagines?
2: T'imagines? Et en fait, le sommeil chez eux, c'est vraiment leur remède, on va dire, à tout. Voilà, remède à tout. Ils ont un truc qui va pas, ils ont un pet de travers, ils ont une peine de cœur, ils dorment. Ouais. Et quand ils se réveillent, ça va beaucoup mieux.
3: Marquant, en vivant 2 heures par jour, tu dois être à l'abri d'un bon nombre d'emmerdes.
2: J'avoue. En fait, il faut savoir que ce qu'ils mangent, vous savez, les fameuses feuilles d'eucalyptus, ça leur apporte tellement peu d'énergie qu'en fait, ils préfèrent économiser leur force plutôt que de courir partout.
3: Oui, bah on devrait tous faire ça.
2: Non mais attendez, prenez-en de la graine, parce qu'il fait un truc très sympa, le koala, monsieur koala. Quand il a quand même envie d'avoir une relation avec madame koala, il se donne un petit peu de mal. C'est-à-dire qu'il va pousser des grands cris pour attirer les femelles et puis pour savoir qu'il est dans les parages. Mais si personne ne répond à son appel, si ça reste sans réponse, eh ben, il ne va pas faire une crise existentielle, il ne va pas tourner en rond, il ne va pas insister.
3: Il ne va pas se mettre une playlist triste.
2: Non. Il ne va rien faire. Qu'est-ce qu'il va aller faire? Il va aller dormir. Il va aller faire une petite siesta, le koala. Et il va se dire que tout ça va passer avec le temps. Il retourne faire la sieste. Voilà. Donc peut-être qu'on pourrait s'inspirer de la koala-thérapie. Si vous aussi, vous avez une petite peine de cœur, qu'on ne vous répond pas à vos textos, etc.
1: Allez vous coucher.
3: Vous ferez remarquer que Étienne Daho en a fait une chanson. Le grand sommeil, tu sais. Ne veux plus me réveiller, rien à faire.
1: Ah oui, c'est vrai.
3: Voilà, il a fait ça. Genre, bon, puisque t'es parti, je dors, quoi. Voilà, c'est pas mal.
2: Ouais, ça
3: solutionne rien, mais ça passe le temps.
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2: Alors aujourd'hui, il va falloir choisir, ça fait la joie de Caro et de Lulu, entre trois tubes de Dorothée.
3: Pardon, je crois que c'est trois tubes de Dorothée. Elle le disait comme ça.
2: C'est vrai.
3: R qui se...
4: Oui, je savais pas.
2: Voilà.
4: C'est vrai.
2: Et moi, j'étais trop pagé déjà pour dire des clubs Dorothée. J'étais déjà en fac de médecine.
5: Ah oui, je crois que c'est
3: tu
5: ça.
3: Tu sauvais des vies.
2: Ah oui, j'étais déjà interne.
3: Oui, bien sûr.
2: En neurochirurgie.
4: Bah, oui, en psychiatrie, je pense.
2: Et voilà, première attaque, 6h20.
4: Ça n'a pas attendu longtemps. Ma Julie,
6: oui.
4: Qui nous départage ce matin sur Dorothée? Ça va être hyper dur de départager Dorothée.
6: Moi, je suis trop contente. Dorothée, c'était mon premier concert.
4: Mais bien sûr.
6: Ouais, merci. Allez, on accueille Céline qui habite Libourne. Bonjour Céline.
7: Bonjour Caro, bonjour Philippe, bonjour à toute l'équipe.
2: Comment ça va ma Célinette?
7: Ben ça va, chaudement, mais ça va.
2: Ouais, ouais, hein. Il fait chaud. T'es où toi? T'es dans quel coin?
7: Moi je suis à Libourne, c'est juste à côté de Saint-Émilion.
2: Ouais, je vois. Ouais, ouais, là ça cogne. Hein. Ouais, c'est même l'endroit de France où il fait le plus chaud, enfin pas parmi les plus chauds.
7: C'est ça.
2: Bon, ben, j'imagine que t'as la clim?
7: Ben ouais, une petite clim mobile, mais ça rafraîchit pas trop.
2: Ben
7: mais
2: ouais, bon. Je suis d'accord, j'ai la même chose à Paris, c'est pas génial. Bon, allez, on survit. Mais en tout cas, merci d'être avec nous ce matin,
7: avec
2: vraiment.
7: Plaisir.
2: Alors, ma Céline, voilà, il y a Allô, Allô, Monsieur l'ordinateur.
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2: Un classique.
4: C'est trop mignon.
2: C'est marrant parce que même quand t'as pas regardé, t'as été imprégné. Hein, par
8: dites-moi.
2: Ensuite, ou la menteuse. J'aime bien aussi ce morceau.
3: Ah, c'est ça.
2: Et
3: c'est
2: le troisième.
3: Ah oui.
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2: Bon, bah là, j'avoue que c'est compliqué.
4: Aïe, c'est très... Et moi, je vais vous dire un truc, je ne l'ai jamais fait de l'année, mais là, je me donne un joker sur Dorothée, je ne départage pas. Je ne tranche pas.
2: Non, mais ça, c'est pas possible. Non, mais non. Tu ne peux pas faire les règles au gré de tes envies.
4: Ça me fait trop mal au
2: cœur. Caro, tu dois choisir, c'est comme ça.
4: J'ai passé la nuit à l'hôpital, ne me faites pas en plus ce coup-là.
2: Elle crée des règles. Alors, te fais ce coup-là, alors qu'est-ce que tu choisis? T'es obligé.
4: Ah, mais vraiment, je suis obligée.
2: Oui, t'es obligé.
4: Mais t'es cruel.
2: Oui.
4: Bon, ou la menteuse.
5: Ah. Moi aussi.
3: Allez, moi aussi.
4: C'est vrai?
3: Ouais, vraiment. Moi, j'avais le 45 tours, c'est pour ça. Pour te dire à peu près quel âge j'ai aussi. Hein.
4: Mais moi, je faisais des spectacles de danse avec mes sœurs sur Dorothée.
2: Ah oui, t'étais quand même un peu.
3: J'étais à fond. Ouais.
2: Ah oui. Ou la menteuse est amoureuse, il écoute ça, c'est mignon. Je vois bien Jérôme, t'es ça dans sa chambre en dansant.
4: Toi, tu prends lequel?
2: Moi, je prends Michel Sardou. Non. Ou la menteuse. Oui, ou la. Allô, allô, monsieur l'ordinateur, j'aime bien aussi.
4: Je sais.
2: Allez, je vais prendre celui-là. Allô, allô, monsieur l'ordinateur.
4: C'est Céline qui va nous
2: départager. Céline?
7: Eh bien, moi, ça sera ou la menteuse, parce qu'elle est amoureuse.
2: Voilà. Eh bien, c'est gagné, vous faites l'unanimité. Allez, je me plie à la majorité. Merci, ma Céline, d'avoir joué avec nous. T'es trop mignonne.
7: Eh bien, merci à vous.
2: On te souhaite une très, très belle journée.
7: Excellente journée.
2: À toi aussi, ma Céline.
4: Bisous, Céline.
2: Gros bisous.
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2: Il est 5h, bon réveil. Allez, on souffle un peu. Bienvenue à vous, c'est Vincent Richard, c'est le meilleur du meilleur des réveils. Et on commence tout de suite avec Adèle, Rolling in the Deep sur RFM.

0: Legendary, Alex Warren sur RFM.
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0: Et les copains du matin, retrouvés juste avant ce week-end, évidemment. Le meilleur des réveils, Philippe Lelouch et Caro. Et hier, justement, toute l'équipe recevait Michel, qui est le sosie vocal. Un sosie vocal de Michael Jackson. Absolument fantastique. Et donc, le jeu de ouf, c'était avec Michel. Écoutez.
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2: Alors, un jeu de ouf où vous jouez et vous gagnez votre séjour, un séjour de dingue.
3: Un séjour de dingue de 2 jours pour 4 personnes à Europa Park. Vous avez aussi accès à Rulantica, qui est le parc qui est juste à côté, qui est le parc aquatique. Donc, en ces chaleurs vraiment étouffantes, ça fera du bien nuit avec petit déjeuner dans l'un des 6 hôtels de Europa Park. Et on joue avec qui ? Ma Julie.
4: On accueille Isabelle qui habite dans le Jura. Bonjour Isabelle.
5: Salut Isa.
6: Hello.
7: Bonjour.
2: On est très content de t'avoir, Isabelle, ce matin, parce que tu vas participer à notre kiff collectif. Bon, quoi qu'il arrive, tu vas gagner, hein, ça c'est sûr. Mais alors, je peux te dire qu'on a une surprise pour le jeu de ouf ce matin, qui est assez dingue. Si t'as écouté, Julie, il y a Michel qui est avec nous. Michel, qui est le sosie vocal de Michael Jackson, c'est assez impressionnant. Et il va nous accompagner ce matin, on va chanter en direct.
5: Aussi, qui nous accompagne à la guitare.
2: Il y a Nicolas
5: aussi.
2: Bouvard, qui, évidemment, qui nous accompagne à la guitare. Et tu vas trouver le mot qu'on a changé, mais c'est assez facile. Mais de toute façon, je te le dis d'emblée, t'as gagné. Voilà. Nous là, on va jouer, on va chanter. Allez, on y va, c'est parti.
3: Ah, le mec se met carrément debout.
2: Ouais, je me mets debout.
3: Il est debout.

0: Alors je sais pas toi Isabelle, mais nous on a kiffé à l'antenne. On avait l'impression qu'on était entre nous. Ça va Maïsa? C'était pas mal, hein?
1: C'était bien jusqu'à ce que Caro chante.
0: Oh non!
2: C'est méchant! Je ne suis pas Cindy Lauper.
1: Ah non, ça c'est sûr. C'est Cindy, je sais pas quoi, mais bon. Bref.
0: Isabelle, est-ce que t'as trouvé le mot qu'on a remplacé? Oui, j'imagine. Hein.
3: Oui, jogging.
0: Bravo!
1: Bravo! Oh, c'était dur!
3: Super!
0: Et bah, tu pars à Europa Park en famille. T'as des enfants?
3: Oui.
0: Eh ben c'est canon.
3: J'ai des grands-enfants, super.
0: Ouais, mais on aime bien, même à mon âge, on aime bien aller au Europa Park.
3: Ah oui, oui, non, mais c'est génial.
0: Eh ben super. On t'embrasse très fort, Isabelle, beaucoup. Toi et toute ta belle famille. Gros baiser.
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0: Fuck You, Lily Allen sur RFM.
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0: D'ici une trentaine de minutes, hein, Philippe Lelouch et Caro seront bel et bien là, le meilleur des réveils, qui zappe pas mal sur les plateformes. Alors, je ne sais pas si vous êtes comme cette personne qu'on va écouter dans quelques instants, qu'ils ont trouvé sur les réseaux sociaux. On va dans un magasin, on n'a rien besoin, mais on achète plein de choses.
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3: Bon, c'est souvent, hein, on se dit, tiens, j'ai juste un petit truc à acheter et on ressort avec, on a dévalisé la boutique.
4: Bah, c'est ça.
3: Et on va revenir avec des choses qui n'étaient pas du tout prévues.
5: Mais c'est fou, hein. Moi je me fais avoir tout le temps, je me fais pigeonner.
3: C'est bizarre, on ne l'aurait pas imaginé, t'es pas du tout cœur de cible, toi.
5: Exactement comme cette femme qu'on va entendre dans un instant. À la base, elle était juste quoi, partie prendre un café. Au final, elle revient avec des trucs, tu sais pas comment ça s'est retrouvé dans son sac. C'est fou, écoutez.
6: Vous savez ce que c'est être un pigeon ?

0: compris, on coûte combien ? 260. En plus, dans ces boutiques un peu guindées, ça marche leur technique de vente. On me dit, vous savez déjà ce que vous voulez de toute façon. Vous avez une peau un peu acnéique, à tendance grasse, slash dégueu, madame, non ? J'ai dit, oui, c'est vrai, je suis assez sale, oui. Je vais prendre la section gros porc. Donc, vous voulez quoi ? Une crème hydratante.
1: Elle est très drôle.
2: Elle est drôle. Mais ouais. C'est comme, je sais pas si ça vous le fait, moi parfois je vais au supermarché pour un truc. Genre j'ai besoin de lessive, je me dis, ah, tiens, je vais aller au supermarché. Qu'est-ce que je fais ? Je reviens avec tout. Sauf de la lessive. C'est-à-dire, genre, j'arrive chez moi, je dis non, mais j'étais partie pour un truc et je suis revenue avec.
3: Et tu retournes et tu reprends encore des trucs.
2: Et vraiment.
4: Tu fais comme moi, t'achètes pas de lessive.
1: On nous fait croire.
2: Oui, c'est mieux.
1: On nous fait croire que le bonheur, c'est d'avoir, d'en avoir plein nos armoires. Dérision de nous, dérisoire. À la Souchon.
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0: Say What You Want et Texas sur RFM.
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0: Et ils seront là dans 20 minutes maintenant, les loulous du matin, Philippe Lelouch et Caro, bien sûr, pour votre meilleur des réveils avec les héros du jour. Et hier, Caro nous a parlé clairement d'un héros absolument génial qui a fait une demande en mariage très spéciale, mais alors magnifique.
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1: 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Alors, qu'est-ce qu'on a aujourd'hui sur RFM ?
3: Caro, romantique comme elle est, a été nous trouver une histoire d'amour improbable à l'autre bout du monde.
4: À l'autre bout du monde. Alors, je peux vous dire, c'est pas parce que ça se passe loin que vous pouvez pas vous en inspirer, parce que c'est très joli ce qu'il a fait, notre héros du jour. Il s'appelle Yasushi. Bon, ça se passe au Japon,
3: évidemment.
4: Quand tu t'appelles
3: comme ça, c'est plus compliqué.
4: Ça se passe au Japon. Et en fait, il voulait demander sa petite amie en mariage depuis un moment, mais il n'avait pas du tout envie de faire une demande ordinaire, même un genou à terre, ça ne suffisait pas. Et donc, pendant 6 mois, qu'est-ce qu'il a fait? Il a traversé le pays à vélo, en voiture, en ferry. Et l'objectif était complètement dingue. C'était d'utiliser son GPS pour dessiner un immense message visible sur Google Maps. Et au total, il a parcouru 7000 kilomètres. Et lorsque son trajet a été terminé et s'est enfin affiché sur la carte GPS, il y avait un message géant qui est apparu. Épouse-moi.
3: Oh, c'est joli.
4: Marry
3: c'est
4: me.
5: Beau, hein. Ouais. Faut pas faire une faute, par contre.
4: Non,
3: si t'as mis un S à épouse.
5: Ouais, épouse-moi, tu mets un Z, ouais. C'est relou, quoi.
3: Bah, oui.
4: T'imagines. Donc, évidemment, elle a découvert l'incroyable surprise. C'est son amoureuse qui se doutait pas du tout qu'il faisait ça derrière.
3: Mais elle l'a écrit en japonais en plus, parce que nous, on est bêtement en train de réfléchir en français. Ouais, quel parcours ça fait.
4: Comment on dit d'ailleurs épouse-moi en japonais?
5: Oui.
3: Osashi.
4: Osashi. Et elle a répondu oui.
3: Oui.
4: Ça te dit comment?
3: Ben oui, elle a répondu oui parce qu'elle trouve que le français c'est une langue romantique.
6: Exactement. Voilà.
4: Et ben du coup, grâce à cet exploit, il est rentré dans le livre Guinness des records avec le plus grand dessin GPS jamais réalisé. Tu m'étonnes.
3: C'est beau.
4: Très belle histoire. C'est tout ce que ça vous inspire.
3: C'est mignon.
6: Moi, je me demande juste qu'est-ce qu'elle faisait, elle, pendant que lui, il s'est tapé 7000 bornes tout seul dans son coin.
3: Bah, visiblement, elle le suivait sur Google Maps.
4: Non, parce qu'elle ne savait pas qu'il était en train de préparer ça. C'est ça aussi qui est beau, c'est qu'il a fait tout ça derrière son dos et au dernier moment, bim, le message est apparu.
3: T'imagines si elle avait dit non?
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0: matin et Jean-Jacques Goldman sur RFM. Et encore un matin, vous allez avoir la chance d'avoir Philippe Lelouch et Caro rien que pour vous. Dans une petite dizaine de minutes, ils seront là, évidemment, vos amis du matin, le meilleur des réveils, Philippe Lelouch et avec Caro pour prendre le plein de bonne humeur juste avant votre week-end. Juste à noter aussi, ça me rend un peu triste d'ailleurs, que ce sera la dernière semaine, la semaine prochaine, pour le meilleur des réveils, juste avant les vacances, juste avant de retrouver évidemment la rentrée. 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Moi, j'aurai le plaisir de vous retrouver tout à l'heure, juste après. Ce sera à 10h. Comme toujours, vous prenez bien soin de vous et des autres. Et on se retrouve après. C'était Vincent Richard. Bye bye.
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0: Il fait encore bien chaud, mais on est encore bien content d'être avec vous ce matin. Il va être bientôt 6h. Toute l'équipe est là. Ça va, Caro? Bien dormi?
1: Très bien.
0: Meilleure nuit que la nuit précédente.
1: Je m'habitue petit à petit. Ouais. Ça va.
0: Bon, Jérôme, on ne lui pose pas la question.
1: Jérôme, il a zéro problème de sommeil.
0: De ces nantis qui vivent au large de Paris, à la campagne.
2: Il est presque autant que
0: les médecines.
2: Il nous dit, oh, vous avez mal dormi, vous.
0: Moi, d'ailleurs, je conseille aux agents du fisc, s'ils nous écoutent, d'aller quand même faire une petite vérif à côté de chez Jérôme.
2: Et puis, allez-y à plusieurs parce qu'il y a du travail.
0: Il y a du boulot. Ouh, il y avait un tableau, là.
2: Qui lance des rumeurs.
0: Lulu, toujours pas de clim, hein.
2: J'ai une vieille clim qui marche pas très bien.
0: Bon,
2: je n'ai pas celle que j'ai compris.
0: On se fait à tout. Allez, c'est les infos tout de suite et juste après on se réveille pour le début du meilleur des réveils. 6h, 10h sur RFM.
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0: Et les infos vous sont présentées par Christophe Grébert. Salut Christophe.
3: Salut Philippe, bonjour Caroline. Encore une journée caniculaire avec des températures de 39 à 41 degrés prévues. 61 départements sont en vigilance rouge. Ça commence à s'améliorer sur l'ouest après des orages hier soir. 11 départements entre la Manche et les Hautes-Pyrénées ont été rétrogradés en vigilance orange. Je reviens sur la météo du jour dans un instant. Conséquence de la canicule, les organismes fatiguent. Au bout d'une semaine, les appels au SAMU explosent. Le Premier ministre Sébastien Lecornu demande à la Poste une mobilisation exceptionnelle de ses facteurs pour visiter les personnes âgées en coordination avec les mairies. En Ile-de-France, nous arrivons à une saturation des établissements hospitaliers, prévient le préfet de police de Paris, qui interdit la consommation d'alcool sur la voie publique dans la capitale entre ce midi et demain matin et entre demain midi et dimanche matin. Des dizaines de milliers de foyers sont privés d'électricité dans toute la France, dont 33 000 dans les Yvelines. Et puis, journée importante pour les élèves de 3e, malgré la canicule. 850 000 collégiens passent ce matin la première épreuve du brevet, le français. Les collégiens pourront à tout moment, au cours de l'épreuve, aller se rafraîchir. De l'eau va être distribuée. Les autres épreuves auront lieu lundi et mardi matin. Seules celles de l'après-midi pourront être reportées au cas par cas. Le mondial, la France affronte la Norvège ce soir. Objectif des Bleus déjà sélectionnés pour les 16e, finir premier de leur groupe. Pour cela, un match nul leur suffit. La victoire sera mieux. Hein. Coup d'envoi à 21h. L'Équateur a battu l'Allemagne 2-1. Est-ce qualifié pour les 16e, une première pour l'Équateur. La Côte d'Ivoire qualifiée aussi après sa victoire 2-0 face à Curaçao qui est éliminée. La météo du jour, donc, les températures seront plus respirables sur les côtes de la Manche et le littoral atlantique. Des orages sont attendus encore en soirée de la Normandie jusqu'au sud-ouest. Attention, elles pourront être violentes avec de fortes pluies, des rafales de vent. La baisse des températures s'engage mais elle est lente. Elle progressera ce week-end sur l'ouest. L'est du pays devra encore patienter. Cet après-midi, il fera entre 31 à Calais et 40 à Lyon.
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3: C'est le festival Solidays ce week-end à l'Hippodrome de Paris-Longchamp. 3 jours, la musique rencontre la solidarité, où les concerts se mêlent à l'engagement, où l'on vient autant pour vibrer que pour donner du sens à sa présence. Chaque année, des milliers de jeunes, de familles se retrouvent pour soutenir la lutte contre le sida, financer la recherche, la prévention et des programmes d'aide aux malades. Au cœur du festival, il y a le village des solidarités, un lieu où une centaine d'associations parlent d'environnement, de handicap, de pauvreté, de santé. Un espace d'échange, de rencontre. Certaines personnes y ont découvert une vocation, une envie d'agir pour les autres. Et puis il y a les scènes de Solidays, bien sûr, une programmation éclectique, des artistes venus de tous les horizons, des découvertes inattendues sous les chapiteaux, des moments suspendus qui restent en mémoire. Un festival accessible à tous. Cette année, Solidays 2026, c'est Gims, Orelsan, Big Flo et Oli et une soixantaine d'autres artistes. Et il y a encore quelques billets en vente sur le site du festival solidaise.org.
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0: Bonjour, bienvenue sur FM, je suis Philippe Lelouch, c'est le meilleur des réveils, c'est tous les jours de 6h à
6: 10h.
0: Et nous sommes le vendredi 26 juin, bon anniversaire à Danny Boone, qu'on embrasse très fort. C'est un des humoristes et comédiens préférés des Français, et il y a de quoi, puisque c'est extrêmement sympathique ce garçon. Et il a contribué à mettre sa région dans la lumière, le Schnorr.
7: Le Schnorr.
0: Ça va, bonjour petit. Caro.
7: Ça va très bien.
0: Elle est contente, elle a dit ça va Bilout.
7: Ouais,
0: voilà.
7: Ouais. Je l'ai mal fait, hein, par contre, j'ai pas...
0: réessaye, fais-le avec l'accent New York.
7: Ça va Bilout.
0: Elle met la bouche en avant, elle croit qu'elle fait l'accent du Nord.
2: C'est impressionnant.
7: Vas-y, apprends-nous.
0: Ciao, bisous.
7: C'est pas mal.
0: Bah voilà.
7: C'est ça.
0: C'est pas compliqué, hein. Allez.
7: Allez, il pourra en rester qu'un justement. Du coup, on va trancher entre trois chansons qui nous font penser au Nord. Et vous pourrez nous départager au Nord, il y avait les corons. Vous pourrez nous départager en appelant ou en envoyant un message par WhatsApp. C'est gratuit, le 06 08 900 920. C'est le numéro de l'émission. D'ailleurs, envoyez-nous tous les petits messages qui vous font plaisir, oui, qui vous font penser à nous. Nous, ça nous fait plaisir d'avoir de vos nouvelles. Et puis, je vais vous parler de la publicité dans un instant, qui prend beaucoup, beaucoup, beaucoup de place dans notre société, sans qu'on s'en rende compte.
0: C'est le moins qu'on puisse dire. Hein. Allez, on commence cette journée en musique avec Craig David et Seven Days. On est sur RFM, bien sûr. Bonjour, si vous venez de nous retrouver.

0: New York avec toi, c'est téléphone et ce sera dans quelques instants dans le meilleur des réveils sur FM. Et tout de suite, c'est les chiffres du jour.
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0: Il y a des gens qui gueulent contre ça, parce que contre la pub, ils appellent ça de la pollution mentale. Et c'est vrai, on est très pollué par la pub un peu partout. Ça ne cesse d'augmenter le budget de la pub, mais c'est ce qui nous fait vivre, nous, par exemple.
3: Oui, hein, donc, cesse d'augmenter, exactement. 1%, c'est la part du PIB mondial consacrée à la publicité en 2025.
0: C'est beaucoup,
3: c'est énorme. Ah oui, alors, bon, alors attendez, alors faites les malins. Donc 1% du PIB mondial, ça représente combien en milliards?
4: Ah ben c'est plein.
3: Ah ben, là,
0: c'est 10 milliards.
3: Là,
0: 7 milliards.
5: 68 milliards.
3: Il n'y a plus personne. Hein.
0: Eh ben, c'est combien,
3: Jérôme?
4: Je sais pas. Franchement, mais c'est très très beaucoup.
3: Eh ben moi non plus, je sais pas.
0: Ah bon, bah alors elle nous vraiment très intéressant. Merci Caro.
4: Qui les chiffres de Caro.
0: Oui, ouais, les chiffres de Caro, elle les a pas. Bon, alors tant pis.
5: Ça dit, c'est à l'image de Caro. Ouais.
3: Cela dit, je pense qu'effectivement, ça représente plusieurs milliards. Et c'est surtout que c'est, on va dire, exponentiel. C'est-à-dire que ça ne cesse, ça n'a de cesse que d'augmenter. Voilà. Donc c'est des messages que vous voyez, c'est des messages que vous ne voyez pas, c'est des manières très subtiles de vous faire acheter des choses sans que vous vous en rendiez compte. Et donc faites attention aux petits messages comme ça subliminaux qu'on vous passe les uns les autres. Voilà, c'est tout ce que je voulais vous dire.
0: Mais non, mais après, je peux trouver.
3: Elle
0: est nulle, ta rubrique.
3: Et tu veux que je demande combien représente 1%
0: du PIB mondial?
3: Bah
0: oui.
3: PIB mondial, bah c'est ce que je suis en train de faire, figure-toi, en live. Et je sais pas si je vais avoir la réponse. Bon,
0: cette chronique vous a été proposée par les soins du visage Caroline Iturbide. Voilà. Les soins du visage Caroline Iturbide dit adieu aux vilaines rides. Non, la pub, c'est vraiment partout. C'est vraiment ce qu'on peut dire.
3: Écoutez, ce que je peux vous dire, c'est que le PIB mondial, il est de 110 000 milliards de dollars.
0: Ouais, donc c'est énormément 1%, tu te rends compte?
3: Ouais. Voilà.
0: Voilà, c'est plusieurs centaines de milliards.
3: Exactement. Donc, ouais, c'est ce qu'on disait, hein, on était dedans.
5: Si je peux me permettre, c'est pas vraiment ce que tu disais.
0: Non, t'as rien dit du tout.
5: T'as rien dit du tout.
0: Allez, New York, téléphone. C'est maintenant sur RFM.

0: On est sur RFM dans le meilleur des réveils et ce matin dans le zapping on va retrouver une jeune femme pas hyper enthousiaste sur les enterrements de vie de jeune fille.
1: Ouais, elle est pas fan. Dans notre Il ne peut en rester qu'un aujourd'hui puisque c'est l'anniversaire de Danny Boone, on tentera de départager trois chansons qui nous font tous vraiment dans l'imaginaire collectif tous penser au Nord.
0: Au Nord avec l'accent, fais-le.
1: Au Schnorr. Je peux pas faire mieux. Au Schnorr. Au Schnorr.
2: Tu peux pas faire mieux qu'aucun accent. Là, t'as rien fait.
0: Elle roule les airs. Au Schnorr. Au Schnorr. D'un coup, rien à voir. Allez, toujours votre musique préférée pour démarrer avec Najwa Belizel, Gabriel. On est sur AFM. Bonne journée si vous venez de nous retrouver.
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0: À suivre Ace of Base avec All That She Wants. Mais surtout, bougez pas, on est bien dans le meilleur des réveils sur RFM.
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0: Et aujourd'hui, il va falloir choisir entre trois chansons du Nord.
3: Ouais, du Nord. Parce que c'est l'anniversaire de Danny Boone, ça nous a donné cette idée. Et puis c'est peut-être là aussi qu'il fait, même s'il fait très chaud, c'est peut-être là quand même qu'il fait le plus frais. Ma Julie, avec qui on joue ce matin pour nous départager?
4: Bonjour les filles, on joue avec Anaïs qui habite en Loire-Atlantique. Bonjour Anaïs.
0: Salut Anaïs.
5: Bonjour tout le monde. Coucou Anaïs.
0: Comment ça va ma belle?
6: Salut.
5: Super.
0: On est trop content de jouer avec toi.
3: On espère
0: merci
3: que
0: de jouer avec nous
3: si
0: tôt le matin.
3: De la chaleur, ça va? C'est supportable?
5: Non, ça va, j'ai la clim.
0: Ah bah voilà. En ce moment, les gens qui ont la clim, c'est les grands privilégiés. Hein. Allez, Anaïs, on y va, on démarre. Première chanson, c'est toi à la fin qui choisiras.
7: Ah là, on est à Bollard.
3: J'adore.
0: Ah ouais, là. Ah ouais. Bah, on est même à l'entrée des... du FC Lille. C'est les supporters lillois.
7: C'est Lens.
0: C'est Lens.
8: Des infos bien sûr. Approximatives.
0: Bah, non, mais parce que sur le foot, je reconnais que je ne suis pas très calé.
3: Ok, donc du coup, on n'écoute pas du tout l'extrait.
0: Qu'est-ce qu'elle peut m'agacer.
3: C'est magnifique. On a ça aussi.
0: Ah.
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0: Enrico.
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0: à leur décor. Les gens du Nord. Bon, moi, mon choix est fait.
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3: Et le troisième extrait, c'est ça.
0: Ah oui.
7: Ah bah, à la cité du Nord.
0: Ah bah, le petit caca, t'aimes bien.
3: Ah, ça va pas être facile, hein, de se départager.
0: Le petit caca, ça m'étonnerait que tu choisisses ça.
3: Moi, je prends Pierre Bachelet, parce que je sais même pas pourquoi cette chanson me touche tellement.
8: Alors que tu viens pas du Nord.
3: Non,
8: bah, rien à voir.
3: Mais je la trouve hyper puissante.
0: Et surtout que tu n'aimes pas le Nord.
3: Si.
0: Si, je plaisante.
7: Ouais, mais je te suis aussi. Mais oh, juste parce que moi, j'ai eu l'occasion d'assister à un match de Lens. Et il y a un truc, quoi. Il
0: se passe quelque chose. Clair. Eh bien, comme ma voix compte pour ça, non, parce que ça compte rien, parce que c'est finalement Anaïs qui va choisir. Mais moi, Anaïs, ouais. Je te le glisse.
5: Eh bien.
0: Je prends Enrico, évidemment, Les gens du Nord.
9: Les gens du Nord.
0: Elle est tellement jolie,
5: moi.
0: Cette chanson.
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0: à leur
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3: Alors toi, qu'est-ce que tu choisis, Anaïs?
5: Eh ben moi, je choisis comme toi, Caro. Je choisis Pierre Bachelet, Les Corons.
0: Eh ben,
8: voilà.
0: Ah, je savais que j'allais être en minorité.
9: Les Corons.
0: Merci, ma Anaïs, d'avoir joué avec nous. T'es un amour. Merci de nous avoir accompagnés ce matin. C'est toi qui as gagné Les Corons. C'est ça qu'on va retenir. Je t'embrasse très, très fort. Bonne journée.
5: Vraiment. À vous. Bisous.
0: Voilà un souvenir qui ramène dans les années 90. Ace of Base. All That She Wants. J'espère que ça va vous donner envie de danser, de chanter la vie. Allez, à tout de suite sur RFM.

0: Restez bien avec nous parce que le zapping arrive, les infos, évidemment, à 6h30. Et pour la musique, on va écouter Outkast. Hey ya! Tout ça, c'est sur RFM. A tout de suite dans le meilleur des réveils.
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0: Les infos tout de suite vous sont présentées par Christophe Grébert. Salut Christophe.
9: Salut Philippe, bonjour tout le monde. 61 départements en vigilance rouge, 25 en orange. Ça commence à s'améliorer sur l'ouest après des orages hier soir.

0: 11 départements entre la Manche et les Hautes-Pyrénées ont été rétrogradés en vigilance orange. Ce matin, 3 départements, le Finistère, les Côtes-d'Armor et la Manche, repassent même en jaune. Demain matin, la vigilance rouge sera levée dans 13 départements, la Sarthe, l'Indre-et-Loire, les Deux-Sèvres, la Vienne, la Charente, la Haute-Vienne, la Creuse, la Dordogne, la Corrèze, le Lot-et-Garonne, le Lot, le Tarn-et-Garonne et le Tarn repasseront en orange. Je reviens sur la météo du jour dans un instant. La cellule interministérielle de crise va décider dans la journée le maintien ou l'annulation de certaines manifestations, événements prévus ce week-end, notamment la marche des fiertés demain à Paris avec un concert prévu sur la place de la République. À Lyon, la marche des fiertés prévue demain est déjà reportée au mois de septembre. Des dizaines de milliers de foyers privés d'électricité partout en France, 33 000 dans les Yvelines, 5 700 en Gironde. La chaleur met à rude épreuve les câbles et les transformateurs. Enedis déclenche sa force d'intervention rapide. 10 000 personnes privées de courant hier soir à La Rochelle après l'explosion d'un transformateur. L'électricité est revenue en partie. Les voyageurs de la SNCF qui souhaitent annuler ou reporter leur voyage en TGV Inouï et Ouigo vont pouvoir le faire gratuitement, c'est ce qu'annonce l'entreprise. La SNCF qui a supprimé environ 10% de ses trains depuis le début de cette canicule. Ce sont les premiers départs en vacances, notamment à la mer ce week-end. Prudence sur la route, hein, il va y avoir du monde et la situation va être difficile avec cette chaleur. Ce week-end, ce sont les journées nationales des sauveteurs en mer. L'occasion de rencontrer les 10 000 bénévoles de la SNSM partout en France. Le mondial de foot, la France affronte la Norvège ce soir. Objectif des Bleus déjà sélectionnés pour les 16e, finir premier de leur groupe. Coup d'envoi à 21h. Les résultats de la soirée et de la nuit, l'Équateur a battu l'Allemagne 2-1 et se qualifie pour les 16e de finale. Une première pour l'Équateur. La Côte d'Ivoire qualifiée aussi après sa victoire 2-0 face à Curaçao qui est éliminée. Japon et Suède ont fait match nul. Ils sont tous les deux qualifiés. Le Japon affrontera le Brésil. L'Australie décroche aussi son billet pour les 16e avec un nul 0-0 contre le Paraguay. Les Pays-Bas ont battu la Tunisie 3-1. Les Néerlandais joueront les 16e contre le Maroc. Et puis la Turquie, déjà éliminée après deux défaites, a obtenu une victoire pour l'honneur 3-2 contre les États-Unis.
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0: Les températures seront plus respirables sur les côtes de la Manche et le littoral atlantique. Des orages sont attendus en soirée encore de la Normandie jusqu'au sud-ouest. Attention, ils pourront être violents avec de fortes pluies et des rafales de vent. La baisse des températures s'engage mais elle est lente. Elle progressera ce week-end sur l'ouest. L'est du pays devra encore patienter. Cet après-midi, il fera jusqu'à 31 degrés à Calais comme à Marseille, 33 à Montpellier, 35 à Nantes, 37 à Bordeaux, 38 à Tours, 39 à Paris et Strasbourg et 40 à Lyon.
2: Bientôt le zapping avec une jeune femme qui aimerait qu'on la laisse tranquille quand elle enterra, ce que les groupes de filles qui font des enterrements de vie de jeunes filles arrêtent de venir la voir. Voilà, elle va nous parler de ça. Ce sera juste après Outkast et Ya sur RFM. 1, 2

0: Allez, bonjour.
1: Je vais vous emmener dans les années 80.
2: Ah, c'est Jean-Louis.
1: C'est Jean-Louis de Radio Arc-en-Ciel.
3: Ça fait plaisir.
1: Ça fait plaisir de vous entendre. Allez, Jean-Pierre Madère, Macumba, c'est ce qui arrive. Mais d'abord, Dio, c'est le zapping.
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1: Alors ce matin sur RFM, on va attendre les enterrements de vie de garçon, de vie de jeune fille. D'ailleurs, ça peut être sympa. Mais ça peut être un peu casse-couille.
2: Oh, mais ça, c'est parce que tu t'es marié 17
1: mais
2: fois.
1: Non, mais moi,
2: coup,
1: je dis rien.
2: Fin, j'en ai marre.
1: C'est pas moi, c'est la fille qui va parler. Qui
2: ah, d'accord.
1: Dit.
2: C'est vrai qu'il y a parfois des petits groupes qui déambulent comme ça sous ton nez, alors que toi, t'es peinard en terrasse. Ça peut parfois, bon, agacer. En tout cas, elle, ça l'agace. Écoutez.
6: La saison des EVJF est ouverte. Il y en a partout.
7: Tu veux juste prendre un café tranquille en terrasse. Tu croises 14 filles habillées comme des stabilos qui escortent une mariée en tutu. Les déguisements diraient toujours une princesse Disney après un divorce compliqué.
8: Eh ben, quittez avec Blossnet.
7: On nous vend ça comme un week-end entre copines.
8: C'est fou.
7: C'est le seul événement où tes amis dépensent 400 balles pour t'humilier en public.
8: Le pire, c'est que toutes tes copines ont exactement les mêmes idées nulles. Les défis, surtout. Tes copines te forcent à draguer des inconnus pour enfin célébrer le fait que tu ne dragues plus des inconnus.
7: À demander le numéro du pompier, un bisou au mec, là. On se la danse des canards sur la place de la mairie en mode sexy lady.
8: Toujours une copine beaucoup trop à vestir. Stéphanie a préparé 42 défis. Dégage, un tableau Pinterest. Il s'agirait de se calmer, Stéphanie.
7: Le pire, c'est la mariée qui doit faire semblant d'adorer alors qu'au fond, elle est juste en train de se dire «
8: Je voulais juste une villa à Mykonos. »
7: On retrouve à trois avec un certain bright to be. Acheter un Jiffy déguisé en licorne. Sur Xi, inoubliable.
1: C'est très drôle.
2: Là, c'était incroyable. C'est tellement vrai.
1: Oui, c'est un peu vrai.
2: Oui.
1: Il y en a toujours une plus investie que les autres. C'est vrai, celle qui a fait le groupe WhatsApp et qui s'est autoproclamé
3: chef
1: de la bande de l'enterrement.
3: Chef de la cagnotte.
1: Ouais, ouais.
3: Oh là là.
1: Ouh là là.
2: Bon. Et souvent, tu danses sur Macumba. Hein.
1: Ah bah oui, oh,
2: toujours un moment.
1: Oh, ouais. Quel enchaînement, Caro, mais
2: ça me fait plaisir.
1: C'est plus qu'un métier, c'est un don. Jean-Pierre Madère, le Macumba, c'est maintenant sur RFM.

0: Allez, on est bien dans le meilleur des réveils sur FM, dans les héros du jour. Caro va nous expliquer pourquoi le fromage est à lui seul un héros qui nous veut du bien.
1: Waouh, quelle belle phrase.
0: Ouais, on aime bien les fromages. Et le fromage nous aime bien, voilà. Jamais de ma vie j'aurais pensé prononcer un jour cette phrase, mais c'est comme ça.
1: On y est. La musique arrive et continue sur RFM. 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

0: L'horoscope de Caro avant 7h et on va retrouver sur RFM le duo François Fellman et Janice Jamison avec Joue pas, mais tout de suite, nos héros.
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2: et des moins bons. Alors, qu'est-ce qu'on a aujourd'hui sur RFM?
0: Bon, dans la semaine, Caro nous a déjà dit que la banane, c'était une super copine. Elle nous a fait deux sujets sur la banane cette semaine. Et donc, je vois pas pourquoi elle en ferait pas un sur le fromage.
3: Voilà, on reste dans le thème. Héros du jour, nos héros du jour, ce sont les fromages. Les fromages, et je me disais bien ça depuis que je suis petite, parce que moi, je mange que ça.
0: Ouais,
3: et en fait, il y a plein d'études qui ont été faites, et ce serait vraiment des amis pour la vie, les produits laitiers. Puisque, en fait, il y a des fromages comme le Saint-Nectaire, le Roquefort, le Comté ou encore le Brie de Meaux qui pourraient contribuer.
0: Caroline, tu as envie de fromagère. On dirait qu'elle est en train de te proposer un assortiment.
3: Sur ma vie, j'aurais pu être fromagère.
0: Ah, mais ça, ça m'étonne.
3: Il fait toujours
0: pas.
3: Frais.
4: Ah bon
3: ça, ouais, c'est sympa.
0: Sur ma vie,
3: d'être
0: je vois
3: fromagère.
0: Pas, sur sa vie, elle jure des trucs pareils, mais
3: vraiment,
0: j'aurais pu être fromagère.
3: Vraiment, à chaque fois que je rentre dans une fromagerie, je me dis, ah, tiens, j'aurais pu faire ce métier. Mmh. Et les fromages pourraient contribuer à une meilleure longévité parce qu'il y a plein de propriétés antioxydantes à l'intérieur des fromages et donc ils aideraient le corps à lutter contre le stress oxydatif qui est l'un des mécanismes responsable du vieillissement cellulaire. Donc, c'est très
4: bien
3: très
4: sûr.
3: Bon pour la santé. Vous
4: et
3: pouvez
4: oui.
3: l'ajouter vraiment à volonté dans votre alimentation, puisque c'est donc prouvé que.
0: Ok, bon,
3: c'est
0: ça y est, on a compris, c'est bon quoi.
4: Allez,
0: on va évidemment tempérer tes propos. Hein, essayez pas de vous soigner au fromage, par exemple. Le fromage n'est pas un médicament. Voilà. En tout cas, c'est pas un médicament qui fait maigrir, ça c'est sûr. François Fellman et Janice Jamison, joue pas, c'est sur AFM, c'est maintenant, on vous embrasse.

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1: Alors, l'horoscope de Caro qui, en général, nous donne le sourire. Elle fait tout pour pas nous l'enlever. Qu'est-ce qui se passe aujourd'hui, ma Caro?
2: Si vous êtes bélier, vous saurez faire passer vos messages avec tact. Les taureaux, gardez la tête froide face aux décisions à prendre. Si vous êtes gémeaux, vos projets vont prendre de l'ampleur. Cancer, vous avez tendance à trop bouger aujourd'hui. Évitez de vous disperser. Si vous êtes lion, la prudence vous évitera quelques déconvenues. Du côté des vierges, soyez clairs sur vos attentes pour éviter les malentendus. Les balances, tri, rangement, réorganisation pour la journée. Les scorpions, faites confiance à votre entourage, il est là pour vous soutenir. Les sagittaires, ouvrez-vous aux autres. Si vous êtes capricorne, essayez de gagner en constance pour éviter de dérouter vos proches. Les verseaux, maîtrisez vos émotions pour éviter que la discussion ne dérape. Et enfin, si vous êtes poisson, il y a du challenge dans l'air et ça devrait bien se passer.
1: Allez, tout de suite les infos suivies de Rihanna avec Only Girl. Vous êtes sur RFM, bien sûr. On vous embrasse.
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1: Et les actualités vous sont présentées tout de suite par Christophe Grébert. Salut Christophe.
23: Salut Philippe, bonjour tout le monde. Des températures autour de 40 degrés encore attendues aujourd'hui entre l'Île-de-France et l'Est du pays. 61 départements sont en vigilance rouge. Ça commence un peu à s'améliorer sur l'Ouest. 11 départements entre la Manche et les Hautes-Pyrénées ont été rétrogradés en orange. Et ce matin, 3 départements, le Finistère, les Côtes-d'Armor et la Manche, repassent même en jaune. Demain matin, la vigilance rouge sera levée dans 13 autres départements. Hier, la température température moyenne nationale était de 30 degrés, c'est-à-dire autant que mercredi, journée la plus chaude jamais enregistrée dans notre pays. Je reviens sur la météo du jour dans un instant. Le Premier ministre Sébastien Lecornu demande à la Poste une mobilisation exceptionnelle de ses facteurs pour rendre visite aux personnes âgées. En Ile-de-France, nous arrivons à une saturation des établissements hospitaliers, a déclaré le préfet de police de Paris, qui interdit la consommation d'alcool sur la voie publique dans la capitale entre ce midi et demain matin, ainsi qu'entre demain midi et dimanche matin. La cellule interministérielle de crise décidera dans la journée le maintien ou l'annulation de certaines manifestations et événements prévus ce week-end dans le pays. Journée importante pour les élèves de 3e, malgré la canicule. Plus de 850 000 collégiens passent ce matin la première épreuve du brevet des collèges, le français. Les collégiens pourront à tout moment se rafraîchir, de l'eau sera distribuée, indique le ministre de l'Éducation. Les autres épreuves auront lieu lundi et mardi matin. Certaines pourront être reportées. Au Venezuela, le double séisme qui a frappé hier le pays a fait des centaines de morts. Il y a des milliers de personnes portées disparues. La France envoie des équipes de secouristes. La guerre de la Russie contre l'Ukraine, le ministère russe de la Défense annonce avoir abattu 660 drones ukrainiens durant la nuit, notamment sur Moscou et en Crimée annexée. Au Mondial, la France affronte la Norvège ce soir. Objectif des Bleus, déjà sélectionnés pour les 16e de finale, finir premier de leur groupe. Coup d'envoi à 21h. L'Australie a décroché cette nuit son billet pour les 16e avec un nul 0-0 contre le Paraguay. Les Pays-Bas ont battu la Tunisie 3-1. Les Néerlandais joueront les 16e contre le Maroc. Et puis la Turquie, déjà éliminée après deux défaites, a obtenu une victoire pour l'honneur, 3-2 contre les États-Unis. 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
23: Les températures seront plus respirables sur les côtes de la Manche et le littoral atlantique. Des orages sont attendus en soirée encore de la Normandie jusqu'au sud-ouest. Attention, ils pourront être violents avec de fortes pluies et des rafales de vent. La baisse des températures s'engage, mais elle est lente. Elle progressera ce week-end sur l'ouest. L'est du pays devra encore patienter. Cet après-midi, il fera jusqu'à 31 degrés à Calais comme à Marseille, 33 à Montpellier, 35 à Nantes, 37 à Bordeaux, 38 à Tours, 39 à Paris et Strasbourg et 40 à Lyon.
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15: Bonjour, bienvenue sur FM, je suis Philippe Lelouch, c'est le meilleur des réveils, c'est tous les jours de 6h à 10h. Et aujourd'hui, on est le vendredi 26 juin, c'est la journée mondiale du dépistage de la scoliose. Voilà.
24: Ah tiens.
15: Ça c'est, oui, voilà, ouais, il faut dépister la scoliose. On pense évidemment à celles et ceux qui souffrent des problèmes de dos, mais ici, on n'a pas besoin d'avoir de problèmes de dos pour être un peu tordu.
24: Oui, Lucas.
15: Oui, oui, Philippe Lelouch, surtout humoriste.
2: Moi. Lucas, il est dans ce cas-là. Bah oui,
25: c'est vrai, ouais, bien sûr. J'ai un dos, il fait un Z. C'est très étonnant.
15: Bah, ça ne se voit pas,
2: tu
15: mon cher.
2: Tu allais soigner ça, non?
25: Non, non, non, à la place, je suis venu ici, c'est pire.
15: Bah, bonne fête, alors bonne journée. Ah, c'est bah, journée.
25: Oui, c'est voilà. Ta journée. C'est ça que je voulais
15: bonne
25: entendre.
15: Bonne fête aux scoliosiens.
2: 7h20, les amis, RFM paye vos courses. Vous avez 500 euros à la clé à gagner avec des questions sur Harry Potter. Et puis, dans quelques minutes aussi, je vous donnerai le top des signes qui montrent qu'il fait peut-être un petit peu trop chaud, au cas où on s'en était pas rendu compte.
15: Ouais, oui, ouais, bah, ouais. Bien regarder son thermomètre, tout simplement. Hein, c'est pas mal, par exemple. Allez, tout de suite, Rihanna. Only Girls, vous êtes sur RFM, bien sûr.

0: bougez pas, hein, sur FM, on va écouter l'un des titres préférés de Caro qui est en tête de sa top list. C'est Début de soirée avec Nuit de folie.
1: Nuit de folie, bah, bien sûr.
0: Mais d'abord, puisqu'on parlait de top, c'est l'heure du top. Tiens.
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0: Depuis une semaine, c'est pas qu'il fait chaud, c'est qu'on a l'impression de cuire,
4: oh là
0: littéralement.
4: Là. Ah ouais.
0: Et ça t'a inspiré un top?
1: Oui, le top des signes qui montrent qu'il fait beaucoup trop chaud. Des petites choses qu'on n'avait jamais remarquées avant. Par exemple, vous avez des insectes un peu chelous chez vous, je sais pas si vous avez remarqué. Des formes bizarres, des couleurs bizarres aussi. On se dit, oulala, c'est la première fois qu'on voit ça. Donc ça, observez
0: si
1: bien.
0: C'est une mouche verte, je sais ce que c'est. Hein.
1: C'est quoi?
4: C'est
1: une mouche à M.
4: Il y a des mouches, il y en a dans le studio, il y a des moustiques, il y a plein de trucs dans le studio.
1: Ah bah nous,
4: aussi.
1: On est vraiment.
0: Qu'est-ce que c'est dégueulasse, les mouches avec les ailes vertes là-bas.
1: Autre signe qui montre qu'il fait beaucoup trop chaud, vous transpirez à des endroits que vous ne soupçonniez pas.
4: Oui.
1: Hein sous le coude, par exemple.
4: Tous les jours.
0: sous
4: le coude.
1: Par exemple, c'est mon cas. Vous, par exemple, c'est à quel endroit?
0: Tu transpires du coude.
1: Voilà, là, sous le coude, là.
0: Ah ouais. Ah bon.
4: Voilà. Déjà du poignet, juste là.
1: Du poignet, voilà.
4: Du poignet.
1: Exactement.
4: Très intéressant aussi.
0: Vraiment, c'est passionnant ce matin.
1: Autre signe, vous avez craqué pour un gadget anti-chaleur. Ne dites pas non.
0: Ah non, c'est vrai.
1: Mais
0: tu sais, les mini ventilos là.
1: Oui.
4: Bah, ça marche deux fois.
0: Oui, ça marche deux fois, mais qu'est-ce que c'est bien.
1: Ouais. Autre signe encore, vous avez envisagé de partir en vacances en Bretagne.
0: Tu vas te faire des copains avec les Bretons. Et il fait très beau en Bretagne, j'arrête pas de le dire.
1: Là, c'est même le paradis quand tu
0: fais
1: beau comme ça. C'est vraiment sublime. Donc voilà, donc deux petites choses où vous vous dites, tiens, vous n'avez plus la force aussi de secouer votre éventail.
4: C'est trop chaud.
1: D'effort.
4: Beaucoup trop chaud.
0: Et pourtant, de l'effort, on va en faire parce qu'on a envie de danser là. Allez, c'est Nuit de folie. C'est début de soirée. T'adores ça, hein, Caro? Mais économise ton effort pour pas transpirer du coude.
1: Je n'ai pas envie d'économiser.
4: Caro, tu fais que transpirer.
0: J'en peux plus de ce coude ruisselant.
1: C'est ma chanson préférée.
0: Merci d'être sur RFM.

0: Vous êtes sur RFM, bougez pas parce que RFM paye vos courses, c'est dans quelques minutes avec un chèque qui peut monter jusqu'à 500 euros avec des questions aujourd'hui sur Harry Potter, Monsieur Potter.
1: 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Je vais vous dévoiler aussi dans un instant, alors ça j'adore cette info, sachez que les dauphins ont un radar anti-relou.
0: Ah oui ?
1: Ah ouais.
0: Ah, ils sentent les relous.
1: Je vais avoir une petite discussion avec les dauphins. Moi, je vais vous dire, ça n'a pas traîné.
0: Moi aussi, je l'ai celui-là, je te le dis. Allez, pour la musique, on s'occupe de tout avec Train et Hey Soul Sister.
1: Hey !
0: On est sur AFM. Bonne journée si vous venez de nous retrouver.
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0: of Pop. Michael Jackson arrive dans quelques minutes avec The Way You Make Me Feel. Mais tout de suite, RFM Pays Vaucours.
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0: Je vous rappelle que si vous aussi vous voulez jouer et gagner un chèque qui peut monter jusqu'à 500 €, c'est facile, hein. RFM paye vos courses. Faut envoyer courses par SMS au 7 39 16.
2: Oui. La règle du jeu est toujours la même. Il y a trois questions qui arrivent jusqu'à 500 € à gagner. Des questions sur Harry Potter, parce que le premier livre était sorti le 26 juin 1997. Les fans s'en souviennent, il y avait la queue devant toutes les librairies, etc. Avec qui on joue,
0: Marjou? Non, pas encore. La queue, c'est venu après. Elle ne savait pas.
2: Deuxième.
0: Oui.
2: arrête de me reprendre.
0: Mais non, mais parce qu'elle ne savait pas à ce moment-là qu'elle allait devenir milliardaire.
2: C'est vrai. C'est vrai aussi. C'est vrai aussi.
0: Allez, avec qui on joue?
3: Eh bien, on a accueille Alexia qui habite la Fosse-sur-Mer mais qui est en vacances en famille dans le Vaucluse en ce moment. Bonjour Alexia.
0: Tu dois pas avoir froid, Alexia.
4: Et coucou Caro, coucou Philippe, on n'a pas froid du tout.
0: Ah, c'est 7h20
4: du matin, on a déjà les cigales qui chantent.
0: Ah, ah oui, c'est beau. Et puis ton accent, c'est encore plus joli que les cigales, ma chérie.
4: Et, voilà. Et même en vacances, on écoute RFM, elle est pas belle la vie.
0: Oh, c'est trop mignon, t'es un amour Alexia, vraiment. Allez, on va tout faire pour te faire gagner 500 € puisque tu es en vacances en plus, ça va être très utile.
4: Oh,
0: allez, on
4: ouais,
0: t'aide.
4: Ça serait top.
0: Allez, on va t'aider.
2: C'est des questions sur Harry Potter. Quelle est la maison de Harry Potter? Poufsouffle, Gryffondor ou RFM?
4: C'est Gryffondor.
0: Ouais, bravo, 300 €.
2: Combien y a-t-il, mon Alexia, de livres dans la saga originale? 7, 5 ou 25?
0: Bravo, j'allais t'aider mais elle le sait déjà, bravo.
2: Quel animal apporte le courrier aux sorciers? Est-ce que c'est un lapin, une chouette ou une cigale?
4: C'est une chouette.
2: Oui.
0: Eh ben bravo, t'as gagné 500 € Alexia.
4: Combien?
0: C'est
4: merci,
0: trop content
4: merci,
0: pour toi
4: Caro.
0: On est trop content Alexia.
4: Merci.
0: Je suis ravi pour toi. Où tu es dans le Vaucluse?
4: Alors là on est à Cadenet, à côté de Lourmarin.
0: Oui, c'est trop mignon par là.
2: Joli.
0: Eh ben profite bien de tes vacances. Et change rien à ta bonne humeur, mais Alexia, elle est contagieuse. Je t'embrasse très très fort.
4: Merci, je vous embrasse fort et passez un bel été, des bonnes vacances. À bientôt.
0: À bientôt,
4: merci.
0: Ma chérie.
4: Merci,
0: allez,
4: merci,
0: trop
4: bisous,
0: sympa cette Alexia. Allez, on continue cette matinée en musique avec Michael Jackson. On est sur RFM, bien sûr. À tout de suite.

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24: Et les infos vous sont présentées tout de suite par Christophe Grébert. Salut Christophe.
25: Salut Philippe, bonjour tout le monde. Des scènes de soulagement sur les réseaux sociaux lorsque la pluie est tombée hier soir sur l'ouest du pays. 11 départements entre la Manche et les Hautes-Pyrénées sont rétrogradés en vigilance orange. 3 autres départements, le Finistère, les Côtes-d'Armor et la Manche, sont même repassés en jaune. Demain, la vigilance rouge sera levée dans 13 départements de plus. La Sarthe, l'Indre-et-Loire, les Deux-Sèvres, la Vienne, la Charente, la Haute-Vienne, la Creuse, la Dordogne, la Corrèze, le Lot-et-Garonne, le Lot, le Tarn-et-Garonne et le Tarn. Ces départements repasseront en orange. Je reviens sur la météo du jour dans un instant. Les organismes fatiguent, les appels au SAMU explosent, les pompiers sont très sollicités. En Ile-de-France, nous arrivons à une saturation des établissements hospitaliers, prévient le préfet de police de Paris, qui a interdit la consommation d'alcool sur la voie publique. Des dizaines de milliers de foyers sont privés d'électricité dans toute la France, dont 33 000 dans les Yvelines. Enedis déclenche sa force d'intervention rapide pour réparer. Les voyageurs de la

0: SNCF qui souhaitent annuler ou reporter leur voyage en TGV Inouï ou Ouigo vont pouvoir le faire gratuitement, annonce l'entreprise. La SNCF qui a supprimé environ 10% de ses trains depuis le début de la canicule. Journée importante pour les élèves de 3e, malgré cette canicule, plus de 850 000 collégiens passent ce matin la première épreuve du brevet, le français, de l'eau leur sera distribué. Les autres épreuves auront lieu lundi et mardi. Au Mondial, la France affronte la Norvège ce soir à 21h. Objectif des Bleus, déjà sélectionnés pour les 16e, finir premier de leur groupe. Pour cela, un match nul leur suffira. L'Équateur a battu l'Allemagne 2-1 et se qualifie pour les 16e. Une première pour ce pays. La Côte d'Ivoire qualifiée aussi après sa victoire 2-0 face à Curaçao qui est éliminée. Japon et Suède ont fait match nul. Ils sont tous les deux qualifiés pour les 16e. Le Japon affrontera le Brésil. Du rugby avec la finale du top 14 demain soir. Elle opposera le Stade de Toulousain qui reste sur 3 titres de champion de France d'affilée à Montpellier, sacré une seule fois dans son histoire en 2022. Ce sera au Stade de France demain 21h. C'est l'une des révélations de la scène française. Auréa sera ce soir l'invité d'RFM avec Patanjali dans le 16-20. Auteur, compositrice, interprète entre héritage de la chanson française et sonorité orientale. Auréa s'est notamment fait remarquer sur les réseaux avec sa reprise de Toi Jamais, Thierry Vartan, et a confirmé avec Soirée Mondaine, son premier single original. Auréa viendra d'ailleurs le jouer ce soir en live dans le 16-20 de RFM avec Patanjali.
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0: Les températures seront plus respirables sur les côtes de la Manche et le littoral atlantique. Des orages sont attendus en soirée encore de la Normandie jusqu'au sud-ouest. Attention, ils pourront être violents avec de fortes pluies et des rafales de vent. La baisse des températures s'engage, mais elle est lente. Elle progressera ce week-end sur l'ouest. L'est du pays devra encore patienter. Cet après-midi, il fera jusqu'à 31 degrés à Calais comme à Marseille, 33 à Montpellier, 35 à Nantes, 37 à Bordeaux, 38 à Tours, 39 à Paris et Strasbourg et 40 à Lyon.
2: Comme beaucoup, beaucoup d'entre nous, j'avais une sympathie déjà énorme pour les dauphins, mais j'en ai encore plus aujourd'hui quand je sais qu'ils sont capables de reconnaître des gros relous entre eux. C'est ce qu'on va voir dans le journal de Caro. Allez, maintenant on écoute Mika et Relax, c'est sur RFM. Bonne journée si vous venez de nous retrouver.

0: Sur RFM, bougez pas parce qu'on va réécouter le tube de Niagara qu'on adore quand la ville dort. Mais là, c'est l'heure du journal de Caro.
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0: Chez les dauphins, comme chez les hommes, parce qu'il y a des hommes qui sont très très très relous. Mmh. Et ben, il y a des dauphins aussi très très très relous. Voilà,
2: ouais, c'est sous l'eau. Sous l'eau aussi, ça existe. Et c'est vrai qu'on a souvent dit que les dauphins étaient des animaux hyper intelligents. Et ben, figurez-vous qu'ils auraient une sorte de, enfin, elles auraient finalement une sorte de radar anti-relou. Les femelles dauphins,
0: les dauphines.
2: Elles savent parfaitement reconnaître et éviter les mâles trop insistants, voire agressifs. C'est-à-dire que sous l'eau, il faut s'imaginer qu'il y a tout un travail de séduction qui s'opère. Et les mâles dauphins qui aiment bien certaines femelles vont venir les encercler. Parfois, ils les mordent, ils les percutent lorsqu'elles tentent de s'éloigner. Mais les femelles, elles ne se laissent pas faire. Elles utilisent un outil d'ailleurs assez étonnant. C'est leur mémoire auditive. Parce qu'en fait, chaque dauphin développe dès son plus jeune âge une sorte de sifflement unique. C'est comme une carte d'identité sonore. Et en diffusant les signatures vocales des mâles connus pour leur comportement violent, les chercheurs ont observé que les femelles s'éloignaient automatiquement, instinctivement.
0: Si toutes les femmes pouvaient avoir ce sifflement-là, ouais, ce serait pas mal. Hein. Alors, attention, relou, barre-toi.
3: Elles reconnaissent.
0: Ce serait pas mal.
3: Oh non, il y a Gégé qui arrive.
2: Oh là là. Oh, il y a Jean-Mi.
3: Elle est chiant.
0: Avec Jackie et Dédé. Allez, on y va. Niagara, quand la ville dort, on est sur RFM. Bonne journée.

0: On est sur FM, bientôt le zapping avec un homme qui fait la différence entre appeler sa maman pour la fête des mères et appeler son père pour la fête des pères. Et c'est assez juste.
1: Il y a le meilleur de la musique ici qui continue sur RFM. Ne bougez pas.
0: Pas mal.
1: Mais je dis n'importe quoi. Non, parce que ça passe.
2: À part l'anglais, il n'y a que la voix qui cloche pas finalement.
1: Allez, ce sera Ami McDonald. Vous êtes sur RFM. On est ensemble jusqu'à 10h.
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0: Bougez pas d'RFM parce que bientôt le tube de Tonton David sûr et certain arrive, mais là, c'est le zapping.
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0: En général, qu'on soit un homme ou une femme d'ailleurs, c'est toujours plus facile de discuter avec notre maman.
3: Ben oui, parce que notre maman, elle nous pose des questions, elle rentre dans les détails, elle veut tout savoir, etc. Donc c'est vrai que c'est, la communication est en général assez fluide. Et là, on a trouvé un homme qui a un témoignage assez juste à ce sujet. Écoutez.
4: Vous voulez que je vous dise la petite différence entre ma mère et mon père ? J'appelle ma mère pour la fête des mères, l'appel dure facilement 25 minutes. J'appelle mon père pour la fête des pères, l'appel dure 1 minute 20. 1 minute 20 avec des silences, hein, je précise. Hein. Allô papa ?
5: Oui ?
4: Ben bonne fête papa. Eh ben merci gamin. Ça va ? Silence.
5: Oui.
4: Quelles nouvelles ?
5: Bah les nouvelles, bah tu les as eues par ta mère.
4: Qu'est-ce que je peux dire moi ?
5: Waouh, il fait chaud hein papa ? Eh ben achète un ventilo.
4: Oui, bah oui, oui, je vais le faire. Papa, je voulais quand même te dire un petit truc parce que voilà, c'est la fête des pères et c'est vrai que à toi, contrairement à maman, je le dis pas souvent, mais je t'aime. Voilà, c'est dit. Eh ben c'est super.
3: c'est quand même vachement ça.
0: C'est vachement ça, mais alors je le dis, hein, moi qui n'ai plus la chance d'avoir mon papa, si vous en avez un, appelez même pour ces coups de fil relous, parce que après ça vous manque. Voilà, c'est
3: et,
0: tout ce que je peux
3: vous dire.
0: Et
3: puis surtout, je pense qu'il faut savoir lire les silences.
0: Oui,
3: et
0: bien
3: que
0: sûr.
3: Dans ces silences un peu gênés, il y a en fait ce petit je t'aime qu'on n'entend pas tout de suite, mais qui est là.
0: Mais qu'on sait bien.
3: Et qu'on
0: connaît bien. Allez, à tout de suite sur RFM. D'abord, c'est sûr et certain de Tonton David. On est bien, on est sur RFM.

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1: Voici l'horoscope de Caro, mon moment préféré entre 7h55 et 8h.
2: Ah, ça me fait plaisir.
1: Ouais, vraiment.
2: C'est gentil.
3: Menteur.
1: Bah si, j'ai dit entre 7h55 et 8h.
3: Non, moi je préfère la pub.
2: Non mais les BG là, les deux là, regardez-le dans le studio, Lucas et Philippe, vous saurez faire passer vos messages avec tact? Pas vraiment. Merci bien, vous repasserez. Si vous êtes taureau, gardez la tête froide face aux décisions à prendre. Gémeaux, vous avez une bonne confiance en vous aujourd'hui et vos projets prendront de l'ampleur. Les cancers, vous avez tendance à trop bouger, évitez de vous disperser. Les lions, c'est la prudence qui vous évitera quelques déconvenues aujourd'hui. Vierge, soyez clair sur vos attentes pour éviter les malentendus. Si vous êtes balance, tri, rangement et réorganisation sont au programme. Les scorpions, faites confiance à votre entourage, il est là pour vous soutenir. Les sagittaires, belle surprise qui vous attend aujourd'hui. Les capricornes, essayez de gagner en constance pour éviter de dérouter vos proches. Si vous êtes Verseau, maîtrisez vos émotions pour éviter que la discussion ne dérape. Et enfin, du côté de nos amis poissons, il y a du challenge dans l'air et vous allez relever tous les défis haut la main.
1: Tout de suite, c'est les infos et puis ce sera suivi d'Obsession, chanté par Daventura sur RFM. A tout de suite.
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1: Les infos vous sont présentées par Christophe Grébert. Salut Christophe.
3: Salut Philippe, bonjour tout le monde. Encore une journée caniculaire avec des températures de 39 à 41 degrés prévues sur le centre, l'Île-de-France et l'est du pays. 61 départements sont en vigilance rouge. Ça commence à s'améliorer en revanche sur l'ouest. Après des orages hier soir, 11 départements entre la Manche et les Hautes-Pyrénées ont été rétrogradés en vigilance orange. Ce matin, 3 départements, le Finistère, les Côtes-d'Armor et la Manche, repassent même en jaune. Je reviens sur la météo du jour dans un instant. Le Premier ministre Sébastien Lecornu demande à la Poste une mobilisation exceptionnelle de ses facteurs pour visiter les personnes âgées en coordination avec les mairies. Puis la cellule interministérielle de crise décidera dans la journée le maintien ou l'annulation de certaines manifestations et événements prévus ce week-end, notamment la Marche des Fiertés demain à Paris avec un concert prévu sur la place de la République. À Lyon, la Marche des Fiertés prévue demain est déjà reportée à septembre. Journée importante pour les élèves de 3e, hein, malgré la canicule, des collégiens passe ce matin la première épreuve du brevet français. Le ministre de l'Éducation assure que ce n'est pas idéal, mais que tout est prévu. De l'eau va être distribuée aux collégiens. Les autres épreuves auront lieu lundi et mardi matin. Au Venezuela, le double séisme qui a frappé hier le pays a fait des centaines de morts. Il y a aussi des milliers de personnes portées disparues dans la capitale Caracas. De nombreux immeubles se sont effondrés. Les recherches se poursuivent dans les décombres. La France envoie des équipes de secouristes. La guerre de la Russie contre l'Ukraine, le ministère russe de la Défense annonce avoir abattu 660 drones ukrainiens durant la nuit, notamment sur Moscou. Les sports mondiaux, la France affronte la Norvège ce soir. Objectif des Bleus, déjà sélectionnés pour les 16e, finir premier de leur groupe. Pour cela, un match nul leur suffit. La victoire, ce serait mieux. Coup d'envoi à 21h. Cette nuit, l'Équateur a battu l'Allemagne 2-1 et se qualifie pour les 16e, une première pour ce pays. La Côte d'Ivoire qualifie aussi après sa victoire 2-0 face à Curaçao qui est éliminé. Japon et Suède ont fait match nul. Ils sont tous les deux qualifiés pour les 16e. Le Japon affrontera le Brésil et puis l'Australie décroche aussi son billet pour les 16e avec un nul 0-0 contre le Paraguay. Du rugby demain avec la finale du top 14 contre le Stade Toulousain. Contre Montpellier, ce sera au Stade de France à 21h demain. Et puis, 3 ans après la sortie de son album Air, Zazie fait son retour avec un nouveau single, peu importe. 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
3: Les températures seront plus respirables sur les côtes de la Manche et le littoral atlantique. Des orages sont attendus en soirée encore de la Normandie jusqu'au sud-ouest. Attention, ils pourront être violents avec de fortes pluies et des rafales de vent. La baisse des températures s'engage, mais elle est lente. Elle progressera ce week-end sur l'ouest. L'est du pays devra encore patienter. Cet après-midi, il fera jusqu'à 31 degrés à Calais comme à Marseille, 33 à Montpellier, 35 à Nantes, 37 à Bordeaux, 38 à Tours, 39 à Paris et Strasbourg et 40 à Lyon.
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1: Bonjour, bienvenue sur FM, je suis Philippe Lelouch et le meilleur des réveils, c'est tous les jours de 6h à 10h. Nous sommes le vendredi 26 juin, c'est la dernière ligne droite avant le week-end. Tenez bon, après une semaine de chaleur, vous allez peut-être pouvoir en profiter un peu plus tranquillement avec des barbecues, des siestas, des baignades, des dérigulades,
2: ouais, tout ce qui va. Il va faire chaud mais bon, on va dire, ce week-end. Un truc à peu près normal avec des températures qui sont dans les normales de saison. 8h20, RFM paye vos courses, les amis, vous envoyez courses par SMS au 739 16. Et puis il y aura des questions sur Danny Boone. Hein,
12: ouais, oui, c'est ça, c'est son anniversaire.
2: C'est exactement, c'est ça. Et bah donc du coup on va continuer.
1: On donne son âge ou pas?
12: Bah non.
1: Non, surtout qu'il a le même que mien.
2: Bon bah 60 ans, ça va, ça se dit, il n'y a pas de problème.
1: Quelle méchanceté.
2: Dans 3 minutes, je vous révélerai aussi quelle est la chose qui nous réconforte le plus, nous les femmes, nous les filles.
1: Nous les femmes.
2: Nous les femmes.
1: Nous les charmes. Allez, un peu de Bacata, Aventura, Obsession sur RFM.

0: Il va y avoir Renaud, que j'adore, avec Miss Maggie dans très peu de temps, mais tout de suite, c'est les copines de Caro.
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0: Si vous nous écoutez, que vous êtes une femme et que vous voulez participer à la bande de copines de Caro, vous êtes la bienvenue. N'hésitez pas, il y a un WhatsApp de l'émission 06 08 900 920 06 08 900 920 et vous êtes intégré. Vous pouvez nous envoyer des petits bonjours, des petites idées de suggestions de... Le débat, comme tu vas faire ce matin.
2: C'est ce qu'a fait Julie ce matin avec une info hyper mignonne et qui a trouvé la solution, le remède pour que on soit le plus réconforté au monde. Alors, c'est pas une petite tisane relaxante, c'est pas une appli de méditation, pas du tout, selon une étude scientifique. Ce qui nous ferait le plus de bien, enfin, je dis nous, mais finalement, on est tous concernés, hein, hommes et femmes, serait d'entendre la voix de sa maman.
0: Ah, ça, je suis d'accord.
2: Ouais, c'est ce qui procure le plus grand des soulagements, un soulagement presque instantané du stress. Là aussi, il y a des chercheurs, décidément. Ils ne chantent pas, les mecs.
0: Ils sont partout. Non, ils sont partout. Ils étudient les bananes, les rapports avec ta mère, les trucs, tout. Ils étudient tout.
2: C'est incroyable. Et eux, ils ont observé que le simple fait d'écouter sa mère parler, même si c'est long et que parfois c'est inintéressant, ça stimule la libération d'ocytocine, qui est souvent surnommée l'hormone du bonheur, celle qui favorise le bien-être, le réconfort et la détente. Je souris à moi-même parce que moi, je sais que parfois je saoule, je sursoule mes enfants.
3: Pas que tes enfants.
2: Pas que mes enfants. Mais je pense
0: il y a les gens aussi. Hein.
2: Je pense que tout en les saoulant. Je vous jure, je pense que tout en les saoulant, finalement, je les réconforte et c'est pour ça qu'ils ne m'arrêtent pas dans ma
0: logorée verbale.
3: En plus, tu racontes très bien l'histoire. Oui. Un peu trop de détails.
0: Ah bah, tu les vis en temps réel,
3: histoires. Ouais.
0: Si elle a passé une heure compliquée, tu vas vivre une heure compliquée parce qu'elle va te refaire heure par heure.
3: Minute par minute.
0: Oui, oui.
2: Non, mais c'est fou. Et c'est fou parce que ça marche avec la mère, mais ça marche moins avec la belle-mère. Je sais pas si
0: c'est moins réconfortant. C'est très, très moins réconfortant. Allez, Renaud, maintenant. Miss Maggie sur AFM.

0: Quelques minutes, c'est RFM Pays Beaucourse. Restez avec nous et on revient tout de suite en musique avec la troupe de Roméo et Juliette. Les rois du monde, on chante à tue-tête dans le studio. Allez, vous aussi en voiture si, ou en camion ou quel que soit le moyen de transport dans lequel vous êtes, ça fait du bien de chanter. Ça fait passer une bonne journée. Chantez avec nous. A tout de suite sur RFM.
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0: I need somebody. Ça va arriver bientôt, c'est Chola Anna. Et maintenant, on joue.
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0: Si vous avez envoyé le SMS course par SMS au 739-16, peut-être que c'est vous qui allez être avec nous dans quelques minutes, mais sinon, faites-le, parce que vous allez pouvoir jouer avec nous dès lundi et toute la semaine. 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
2: Trois questions, un chèque qui peut monter jusqu'à 500 euros.
0: Et aujourd'hui, des questions sur bienvenue chez les Ch'tis, parce que c'est l'anniversaire de Danny Boone.
2: Toutes les occasions sont bonnes de prendre un petit accent, Philippe.
0: Allô, non, là j'avais pris l'accent québécois. Ça n'a rien à voir. C'est pas aussi facile. Ah non, non plus. C'est pas facile, hein. Faire quand je commande.
2: Voilà.
3: Ça, c'est un Québécois.
0: Voilà.
3: Du Nord,
0: non, c'est pas facile. Vas-y.
2: Voilà, ça y est, tu l'as. Avec qui on joue, ma Juju?
4: Eh bien, bah, justement, direction le Nord.
2: Bonjour,
4: Nord. Caroline. Bonjour, Caroline.
5: Bonjour, Philippe.
0: Comment ça va, Caro? Bonjour,
5: Julie. Ça va très bien, merci.
0: Ben, on est ravis que tu sois avec nous ce matin et on va tout faire pour que tu gagnes 500 euros. En plus, si tu es dans le Nord, normalement, oui, tu vas avoir toutes les réponses, ma chérie. Allez, on y va.
5: J'espère.
2: Allez, en quelle année est sorti le film Bienvenue chez les Ch'tis? En 2003, en 2008 ou en 2015?
0: C'est pas facile, je pourrais me gourer, mais c'est entre les deux. Hein. 2003, 2008 ou 2015?
5: Bon, bah. 2008.
0: Ben voilà, oui. C'est gagné 300 déjà.
2: Combien d'entrées a fait le film? Est-ce que c'était 5 millions, 10 millions ou 20 millions?
0: Eh, c'est le record.
3: Ouais.
0: C'est le record en France avec la grande vadrouille.
5: Tu peux rappeler, la dernière c'était
0: 5, 20, 10, 20, 20. La dernière millions. C'était 20.
5: 20.
0: Eh ben c'est ça, 400 euros.
2: On s'embête pas. Quel est le prénom du personnage incarné par Danny Boone? Est-ce que c'était Philippe, Antoine ou Basile?
0: Alors Philippe c'est moi, Basile c'est il était avec sa
5: Antoine.
0: Bande. Eh ben voilà.
2: Bravo.
0: Bravo, 500 euros Caroline.
5: Heureusement que vous étiez là.
0: On est trop contents pour toi, ma chérie.
5: Merci beaucoup, RFM. Merci.
0: Mais on t'en prie, on t'embrasse.
5: Merci.
0: À très vite.
3: Merci. Avec plaisir.
5: Je vous embrasse aussi.
0: Allez, tout de suite, le tube de Chola Hama avec You Might Need Somebody. C'est sur RFM. Oh, on est bien tous ensemble et on reste jusqu'à 10h. À tout de suite.

0: Vous êtes bien dans le meilleur des réveils, restez avec nous parce qu'avant 9h, on va vous parler d'un homme qui a tout fait pour venir en aide à son chien. Et c'est bravo, et c'est notre héros du jour.
1: Et puis il y a les infos qui arrivent tout de suite et la musique qui continue sur RFM avec...
0: Oh, bonne jovie, dis donc.
2: Ça c'est bien.
0: Ah ouais, on aime bien.
1: Qui met tout le monde d'accord, je trouve.
0: Allez, restez sur RFM, à tout de suite.
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15: Les actualités vous sont présentées maintenant par Christophe Grébert. Salut Christophe.
16: Salut Philippe, bonjour tout le monde. Il va encore faire chaud aujourd'hui, autour de 40 degrés entre l'île de France, le centre et l'est. 61 départements en vigilance rouge, mais ça commence à baisser un peu sur l'ouest. Trois départements, le Finistère, les Côtes d'Armor et la Manche, sont repassés ce matin en vigilance jaune. Et demain matin, dans 13 départements, la vigilance sera rétrogradée en orange. On revient sur la météo du jour dans un instant. Les organismes fatiguent, les appels au SAMU explosent et le Premier ministre Sébastien Lecornu demande à la Poste une mobilisation exceptionnelle de ces facteurs pour visiter les personnes âgées. En Ile-de-France, nous arrivons à une saturation des établissements hospitaliers, prévient le préfet de police de Paris, qui interdit la consommation d'alcool sur la voie publique. Des manifestations et événements prévus ce week-end sont annulés. C'est le cas des courses We Run à Paris. Plusieurs milliers de personnes devaient y participer. Les voyageurs de la SNCF qui souhaitent annuler ou reporter leur voyage en TGV, Inouï ou Ouigo vont pouvoir le faire gratuitement. C'est ce qu'annonce l'entreprise de la SNCF qui a supprimer environ 10% de ses trains depuis le début de cette canicule. Malgré la grande chaleur, plus de 850 000 collégiens passent ce matin la première épreuve du brevet des collèges, le français. Les autres épreuves auront lieu lundi et mardi matin. Seules celles de l'après-midi pourront être reportées au cas par cas. De l'eau va être distribuée aux collégiens, promet le ministre de l'Éducation. Ce sont les tout premiers départs en vacances ce week-end. Prudence sur les routes, il va y avoir un peu de monde. Aujourd'hui, c'est orange au niveau national et rouge dans le Nord et le Grand Ouest. Demain samedi, ce sera orange en Ile-de-France, dans le Nord et le Grand Ouest. Au mondial de foot, la France s'affronte la Norvège. Je vous rappelle ce soir, objectif des Bleus, déjà sélectionnés pour les 16e, finir premier de leur groupe. Coup d'envoi à 21h. L'Équateur, la Côte d'Ivoire sont qualifiés pour les 16e de finale, tout comme les Pays-Bas, l'Australie, le Japon, la Suède. Le Japon affrontera le Brésil. Les Pays-Bas joueront contre le Maroc. Du rugby avec la finale du top 14 demain soir. Elle opposera le Stade Toulousain, qui reste sur 3 titres de champion de France d'affilée, à Montpellier, sacré une seule fois dans son histoire en 2022. Coup d'envoi demain à 21h au Stade de France. 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
16: Les températures seront plus respirables sur les côtes de la Manche et le littoral atlantique. Des orages sont attendus en soirée encore de la Normandie jusqu'au sud-ouest. Attention, ils pourront être violents avec de fortes pluies et des rafales de vent. La baisse des températures s'engage, mais elle est lente. Elle progressera ce week-end sur

0: l'ouest, l'est du pays devra encore patienter. Cet après-midi, il fera jusqu'à 31 degrés à Calais comme à Marseille, 33 à Montpellier, 35 à Nantes, 37 à Bordeaux, 38 à Tours, 39 à Paris et Strasbourg et 40 à Lyon.
1: Dans 3 minutes, Caro va nous raconter cette histoire trop mignonne d'un mec qui a réalisé un beau geste d'amour envers son chien malade. Mais tout de suite, la musique continue avec Bon Jovi. It's my life sur RFM.

0: On va écouter France Gall dans pas longtemps. Elle a, mais tout de suite, c'est les héros.
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2: 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Alors, qu'est-ce qu'on a aujourd'hui sur RFM ?
0: C'est très compliqué, finalement, d'expliquer l'amitié, enfin le sentiment qui peut exister entre un homme et son chien. C'est parfois donc difficile à dire avec des mots, mais ça peut s'exprimer au travers de très beaux gestes comme celui qui arrive, Caro.
3: Avec une très jolie histoire d'un homme au grand cœur qui s'est rendu compte à un moment donné que son chien commençait à perdre l'usage de ses pattes et il n'a pas hésité une seconde.
0: Il l'a tué.
3: Non.
0: Oh bah c'est pas une belle histoire, ça, Caro.
3: Il a même pas imaginé que sans ses pattes, son chien arrêterait de faire des balades quotidiennes. Il s'est dit, c'est pas une option, ça n'existe pas, c'est impossible. Et donc, il a fabriqué avec beaucoup
0: chariot.
3: D'ingéniosité et beaucoup d'amour, une petite chariot artisanal.
0: Génial.
3: Il a pris quelques morceaux de bois, des bouts de tissu, des petits outils très simples. Et il a fabriqué un super joli chariot pour son petit chien adoré, pour qu'il puisse continuer de profiter de l'extérieur, des rues du quartier, des parcs, etc. Donc tous les habitants, évidemment, ont été hyper émus. Ils venaient tous le voir, ils venaient tous le caresser, lui faire des petits bisous, etc. Et en fait, il s'est rendu compte que plus il était malade et plus, en fait, ça faisait naître chez les gens beaucoup d'amour et beaucoup d'émotions. Il a ému la toile, comme on dit.
0: Ouais, mais c'est terrible.
3: Il y a des milliers d'internautes.
0: De perdre un chien, moi, j'ai beaucoup pleuré à chaque fois que j'ai perdu mes chiens. Ouais. Il y en a un, mon golden, là, qui commence à être vieux, et c'est gentil. Anticipe déjà le mal que ça va me faire.
3: Bah ouais,
0: on adore, c'est quelque chose de... Et puis surtout, un chien, c'est tellement fidèle, c'est tellement gentil, il y a tellement d'abnégation, c'est un chien, quand dès que tu rentres, il te fait la fête, quel que soit le temps où t'es parti, etc. C'est beau l'amitié entre l'amour qu'il y a entre un chien et son maître ou sa maîtresse.
3: Donc, beaucoup d'émotions ce matin dans cette émission. On a parlé des mamans, des papas.
0: Oui. Tu nous parles
3: Tu veux que je pleure.
0: Allez, elle là, c'est maintenant sur RFM, à tout de suite.

0: Dans une dizaine de minutes, Caro va nous dire pourquoi les chiens, encore, tirent la langue.
1: Et puis le jeu de ouf arrive dans un instant, dans une demi-heure, avec à la clé cette semaine un séjour, un super séjour de 2 jours pour 4 personnes à Europa Park, qui a été élu 10 fois meilleur parc de loisirs au monde. C'est dire si vous allez passer un bon moment. Vous aurez aussi accès pendant une journée au parc qui est juste à côté, le parc aquatique. Donc c'est notre cadeau pour vous cette semaine sur RFM et ça arrive dans un instant.
0: Allez, côté musique, on continue avec Madonna. Don't tell me, vous êtes sur RFM. Bonne journée si vous venez de nous retrouver, c'est le meilleur des réveils.
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0: Emballe-moi. Ce sera chanté vachement mieux hein, tout à l'heure par Jean-Jacques et Goldman. Et pourtant, c'était déjà super bien.
1: Hein. Ouais, ouais, ouais,
0: vraiment, je déplore de manque d'applaudissements.
2: Ouais.
0: Bon, c'est comme... Ah voilà, merci beaucoup, merci.
2: C'était super.
0: C'est bien ce qui me semblait. Emballe-moi. Emballe-moi.
3: Tu peux arrêter.
0: Voilà, mais là, c'est les pourquoi de Caro.
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0: Bon, décidément, il y a une thématique ce matin, puisque Caro va nous expliquer maintenant pourquoi les chiens tirent la langue.
1: C'est parfaitement normal que votre chien tire la langue. C'est que simplement, son principal moyen de réguler sa température corporelle se trouve justement
0: dans la langue.
1: Ce niveau-là, dans la langue.
0: Non,
1: en fait, les chiens, contrairement à nous, ne transpirent pas, ou en tout cas presque pas. Et ils ont des petites glandes sudoripares, mais elles sont situées juste sous leur coussinet. Et donc, c'est beaucoup trop petit comme surface pour refroidir l'entièreté de leur corps. Donc,
0: ils sont obligés de le faire beaucoup.
1: Exactement. Et leur langue, qui est recouverte de salive, elle va agir comme une petite climatisation naturelle. Et c'est plus ils allaitent, si vous voulez, et plus ils se refroidissent.
0: Mais c'est ça. Et ben, c'est très bien expliqué. Et on le savait déjà.
1: Et vous savez que quand ils ont faim, là aussi, souvent, ils tirent la langue, etc. Ouais. Ben là, c'est encore autre chose. C'est qu'en fait, ils préparent leur système digestif à recevoir la nourriture et les aliments.
0: Non, leur sert vachement
1: tout
0: la langue.
1: C'est bien
0: hein.
1: fait. Hein.
0: Ouais. C'est vraiment bien. Hein.
3: C'est bien foutu.
0: Ouais, dis donc. En même temps, on se doutait bien que c'était pas pour nous faire une grimace hein, qui tirait la langue.
1: Moi, je me suis toujours dit que quand ils nous lèchent comme ça le visage, c'est des bisous, non ? Enfin, tout simplement, au premier degré.
0: Oui, bien sûr que c'est des bisous, oui, évidemment.
3: C'est bien, parce que c'est pas dégueulasse.
1: Non, ça, alors franchement, ça, c'est comme le caca des bébés.
3: Oh là là.
1: Ça me dégoûte pas du tout.
0: Oui, bon, ben d'accord. Allez, allez, Jean-Jacques Goldman.
3: Ça va pas bien.
0: On est sur RFM. Bonne journée.

0: Vous vous rendez compte que dans moins de 20 minutes, vous allez pouvoir gagner un séjour pour toute la famille à Europa Park.
1: Oh là là.
0: Europa Park, c'est vraiment bien. Europa Park, on adore.
2: Et pourquoi on
0: grâce
2: pas,
0: au
2: nous,
0: jeu de ouf. On devrait ouais, nous, on n'est pas invités à Europa Park.
1: On a dit qu'on testerait les choses
3: question.
1: Qu'on offre aux auditeurs. On a testé la Corse, c'était super sympa.
3: C'est vrai, t'as raison. Ouais. Bon, allez, on les appelle.
0: Allez.
3: Europa Park.
0: Allez, Europa Park.
3: Europa Park, Christelle, bonjour.
2: Monsieur Park.
0: J'adore quand tu fais ça, tu le sais. Hein. Allez, la musique continue avec Nadia et Parle-moi. Eh oui, on va te parler, Nadia. Ce sera après les infos. Allez, à tout de suite sur RFM.
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0: Les infos vous sont présentées tout de suite maintenant par Christophe Grébert. Salut Christophe.
9: Salut Philippe, bonjour tout le monde. 61 départements en vigilance rouge, encore 25 en orange. Ça commence un petit peu à s'améliorer sur l'ouest. Hein. Ce matin, 3 départements, le Finistère, les Côtes-d'Armor et la Manche repassent en jaune. Demain matin, la vigilance rouge sera levée dans 13 autres départements. Je reviens sur la météo du jour dans un instant. Ce sont les premiers départs en vacances ce week-end. Prudence sur les routes, il va y avoir du monde. Aujourd'hui, avec cette canicule, ça ne va pas être simple. Aujourd'hui, c'est orange au niveau national et rouge dans le Nord et le Grand Ouest. Les appels au SAMU explosent, les pompiers sont très sollicités et c'est l'inquiétude pour les personnes vulnérables. Le Premier ministre Sébastien Lecornu demande à la Poste une mobilisation exceptionnelle de ses facteurs pour visiter les personnes âgées. La cellule interministérielle de crise décidera dans la journée le maintien ou l'annulation de certaines manifestations et événements prévus ce week-end. On pense notamment à la marche des fiertés demain à Paris. La consommation d'alcool sur la voie publique est interdite dans la capitale. Malgré la canicule, plus de 850 000 collégiens passent ce matin la première épreuve du brevet, le français. De l'eau leur sera distribuée. Les autres épreuves auront lieu lundi et mardi. EDF débloque 40 millions d'euros pour aider les écoles, les crèches et les centres de loisirs à acheter rapidement 100 000 systèmes de rafraîchissement, ventilateurs, climatiseurs, brumisateurs et 40 millions d'euros de plus pour cofinancer des projets de rafraîchissement à plus long terme dans ces établissements. Au Mondial, la France affronte la Norvège ce soir. Objectif des Bleus déjà sélectionnés pour les 16e finir premier de leur groupe. Pour cela, un match nul leur suffit. La victoire serait mieux. Hein. Coup d'envoi à 21h. Les résultats de la soirée de la nuit dernière. L'Équateur a battu l'Allemagne 2-1 et se qualifie pour les 16e. Une première pour l'Équateur. La Côte d'Ivoire qualifiée aussi après sa victoire 2-0 face à Curaçao et qui est éliminée. Japon et Suède ont fait match nul. Ils sont tous les deux qualifiés pour les 16e. Le Japon affrontera le Brésil. Les Pays-Bas ont battu la Tunisie 3-1. Les Néerlandais joueront les 16e contre le Maroc. Et puis la Turquie, déjà éliminée après 2 défaites, a obtenu une victoire pour l'honneur, 3-2 contre les États-Unis. La météo aujourd'hui, les températures seront plus respirables sur les côtes de la Manche et le littoral atlantique. Des orages attendus en soirée encore de la Normandie jusqu'au sud-ouest. Des orages qui vont se développer ce week-end. Attention, ils pourront être violents avec de fortes pluies, des rafales de vent. La baisse des températures s'engage, mais elle est très lente. Il fera encore 31 degrés cet après-midi à Calais comme à Marseille. 33 à Montpellier, 35 à Nantes, 37 à Bordeaux, 39 à Paris et Strasbourg, 40 à Lyon.
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9: Du soleil sur les plages de la Manche. L'indice UV est fort, hein, 7 à 8. L'eau est bonne, jusqu'à 21 degrés. Attention, des orages, je vous le disais, pourront éclater cet après-midi. Des orages possibles également sur le littoral breton, où l'eau est en moyenne à 18 degrés. Dans l'air, il fait entre 27 et 32, c'est déjà bien. Et c'est moins la canicule. Sur l'Atlantique aussi, il y aura des orages. L'eau peut monter à 24 degrés. L'indice UV de 8 à 9. Temps calme en Méditerranée, avec un indice UV extrêmement fort, 10, pensez à vous protéger. L'eau est à 26 degrés.
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0: Bon. bonjour, bienvenue sur FM, je suis Philippe Lelouch, c'est le meilleur des réveils, c'est tous les jours de
2: 6h à 10h.
0: Nous sommes le vendredi 26 juin, bon anniversaire à Garou.
3: Ah tiens, lui aussi. Oui.
2: Oui. J'adore Garou.
3: Plein de stars qui sont nés un 26 juin, c'est incroyable.
0: C'est incroyable. C'est un nouveau prétexte pour faire mon célèbre accent québécois. Sauvo, Garou. Mais qui n'arrive plus du tout à faire. Mais comment que Sauvo ce matin?
3: Tu fais plus le distinguo
0: bon
3: entre...
0: Bon matin, Caroline, je suis très content là, d'être avec toi, puis toute la crew, là, on est content d'être ensemble, là, toute la banque. Et on va passer vraiment une bonne matinée de rigolade, de choses enchanteresses.
3: Ah là là, c'est mon goal dans la vie d'arriver à faire cet accent canadien. Mais avant ça, comme
2: toujours plus.
3: Comme je...
2: Toujours plus. Je pourrais devenir riche, célèbre, non.
0: Non, c'est pas faire l'accent québécois.
3: L'accent. Et comme je vais pas y arriver tout de suite, en attendant, on va faire un petit il ne peut en rester qu'un spécial Garou, du coup, pour se faire plaisir et pour rester dans le thème. Le jeu de ouf arrive aussi dans un instant, dans 10 minutes environ, on vous envoie à Europa Park, et ça c'est trop bien. Vous vous inscrivez en envoyant MDR par SMS au 739-16.
0: Allez, à tout de suite, les infos people arrivent aussi très vite, et ce sera juste après Nadia, parle-moi sur RFM.
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0: Enjoy the Silence, c'est un titre qu'on adore de Dépêche Mode et ça arrive tout de suite après les infos people de Nicolas Petit. À tout de suite.
1: Un rendez-vous qu'on adore tous les vendredis matins avec Nicolas Petit, le chef des infos de Voici, parce qu'on a vraiment tous les derniers petits potins.
2: Quand tu le dis comme ça.
1: Les derniers petits potins. qui croustillent. Alors, qu'est-ce qu'on a cette semaine, Nicolas ?
3: Salut Philippe, salut Caro.
2: Salut Nicolas.
3: Et bien, à la une de votre magazine Voici, cette semaine, les photos d'Aya Nakamura qui fait monter encore plus la température à Saint-Tropez en cette période de canicule. Après avoir embrasé le Stade de France les 29, 30, 31 mai dernier, eh bien, Aya Nakamura a débarqué à Saint-Tropez avec sa sœur et des amis pour une pause bien méritée. Comme vous pourrez le découvrir sur nos photos exclusives, la reine du rap est en mini bikini bob sur la célèbre plage du Club 55. Depuis 2018, la chanteuse a tout entendu. Elle ne durera pas, mais pourquoi l'a-t-on choisie pour la cérémonie d'ouverture des JO? Elle s'en moque. Aucune autre chanteuse ne peut se targuer d'avoir fait les couvertures de Forbes, Vogue, GQ, Vanity Fair. Tout le monde pensait que destiné son dernier album allait être un flop. Eh bien, elle vient d'être certifiée disque de platine. Et pour couronner le tout, un docu est en préparation pour retracer la vie d'Aya Nakamura et les coulisses de ses concerts au Stade de France. Les fans devront attendre fin 2026, voire début 2027 pour en profiter. Encore un coup de foudre, Men in Dals, à votre avis, qui est en couple? Eh bien, depuis leur rencontre sur l'émission de TF1,
1: ça peut être qui?
3: Christophe Licata avec Lucie Bernardoni. Ils ne se quittent plus. Eh oui.
2: Oh, t'as choqué, oula, Philippe.
1: La tête de Philippe pour faire un zoom sur la testasse.
2: Ah bah alors ça, je savais pas du tout.
3: Il est tombé amoureux. Mais ils sont copains, pendant les répétitions. Il dormait chez elle. Ensuite, tout allait très vite. Le hit, c'est que ni l'un ni l'autre n'était célibataire, alors que la répétitrice de la Starac était encore en couple avec Michael Goldman. Le danseur, lui, était marié avec Coralie, sa compagne depuis plus de 20 ans. Une situation compliquée qu'il a bien fallu gérer après qu'une vidéo les montrant main dans la main dans les rues de Neuilly avait circulé sur les réseaux. Lucie s'était empressée de démentir une potentielle idylle sur son compte Instagram. Sauf que dans leur cercle familial et amical, tout le monde est au courant, nous confirme un proche. Voilà qui pourrait faire dire à Jean-Marc Généreux ça.
1: J'achète.
2: Ah bah alors ça, dis donc.
1: Ah bah il est choqué, notre filou.
2: Non, pas choqué, je savais pas. Mais on est sûr de ça, hein.
3: On est sûr de ça.
2: On est sûr de ça. Bon.
3: Enfin, un été rondement mené pour Anne Hathaway. À 43 ans, l'actrice attend son troisième enfant. Une surprise de taille qu'elle a révélée le 19 juin dernier sur Instagram. Elle aussi de passage à Saint-Tropez avec son mari Adam Schulman et leurs deux fils. Anne Hathaway en a profité pour dévoiler son baby-bum, comme vous pourrez le découvrir dans les colonnes de Voici. Celle qui a toujours galéré pour devenir mère reçoit ce cadeau de la vie avec joie, plus que quelques semaines, et ils seront bientôt 5 à la maison.
1: C'est trop mignon. Merci Nicolas Petit pour toutes ces infos. Et puis on se retrouve la semaine prochaine, comme tous les vendredis, pour toutes les infos people. Le jeu de ouf arrive dans un instant. Et tout de suite, vous l'entendez, c'est Dépêche Mode sur RFM avec Enjoy.

0: Vous êtes sur FM, bientôt Alex Warren avec Ella Henderson, Carry You Home. Et tout de suite, jouons au jeu de ouf.
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0: Vous allez gagner un séjour de dingue même, Caro.
2: Un séjour de 2 jours pour 4 personnes à Europa Park, qui a été élu 10 fois meilleur parc de loisirs au monde. Et vous avez aussi une entrée pour le Rulantica Park, qui est juste à côté et qui est le parc aquatique. Donc c'est quand même plutôt sympa pour...
0: C'est plutôt très sympatoche.
2: C'est plutôt très sympatoche.
0: Ouais.
2: Et qui a cette chance de gagner ça ce matin, ma Julie?
3: Eh bien, on accueille Ophélie, qui habite Aiglemont dans les Ardennes. Bonjour Ophélie.
0: Salut Ophélie.
4: Salut Philippe et Caro et toute l'équipe.
0: Salut. Comment ça va ma belle?
4: Ça va très bien et vous?
0: Eh ben on va très très bien, on est ravis d'être avec toi.
4: Moi aussi.
0: Tu sais déjà Ophélie que tu vas gagner. Voilà, ça c'est sûr, tu vas partir. T'as des enfants Ophélie?
4: Oui.
0: Eh ben voilà.
4: Oui, 2.
0: Ah bah ça va être parfait puisque c'est pour 4 et tu vas voir, faut juste trouver le mot que tu connais qu'on a remplacé dans la chanson, mais tu vas y arriver, on le sait.
4: Ok.
0: Allez, on y va.

0: Aïe, aïe, aïe. Attention.
1: Bagage, bagage. Plus loin que la nuit et le jour. Bagage, bagage.
2: C'est pas mal.
0: C'est pas mal.
2: C'est pas mal. Ouais, c'est pas mal.
0: Surtout que c'est pas facile à chanter.
3: Mais toi, c'était tellement bien chanté, Renaud, que j'ai même pas reconnu, moi, le mot que t'as remplacé. Est-ce que tu l'as trouvé, toi, Ophélie?
4: Non, j'ai pas trouvé Renaud, mais j'ai trouvé bagage, bagage.
0: Eh bon, bah, voilà, ça suffit.
4: Bah, c'est gagné. Bon, voyage, voyage.
0: Ça suffit, bravo. C'était ma BM que j'avais chantée.
3: Ah, waouh!
4: Wow.
0: Voilà, et ben bravo, Ophélie, tu pars au Europa Park!
4: Merci, super.
0: On est trop contents. Embrasse tes enfants pour nous.
4: Je suis trop contente aussi. Ben, super contente.
0: À bientôt, et merci, Ophélie, d'avoir été avec nous.
2: C'était dommage de ne pas le remettre.
0: Allez, la musique continue avec Alex Warren sur RFM. Wow.

0: Attention, dans le meilleur des réveils, dans quelques minutes, il ne peut en rester qu'un. Et ce matin, on devra choisir entre trois chansons de Garou pour son anniv.
1: Avant ça, on va retrouver Shaggy.
0: Wasn't me.
1: Ah oui, vous aimez bien ça.
0: Wasn't me. Wasn't me.
1: On peut le faire pendant 3 heures. Oui. Donc vraiment,
0: on est sur RFM, bien sûr, à tout de suite.
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0: Vous êtes sur RFM, dans quelques instants on va retrouver mon pote Matt Pokora qui va chanter quand même. Mais pour l'heure on va essayer de tomber d'accord.
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0: Bon, on va choisir en toute impartialité, avec ma voix qui compte pour 64, trois titres de Garou.
3: Il est chiant.
0: Mais quoi ?
3: C'est insupportable.
0: Mais non !
3: Mais arrête, vas-y, on a qu'à changer les règles. Cette fois, c'est moi qui ai la plus grosse voix. Okay. C'est moi qui gagne.
0: Allez, d'accord.
3: Quoi qu'il arrive.
0: Allez,
3: alors,
0: vas-y.
3: On a ça en premier.
4: Ah bah, on peut s'arrêter là.
5: Jamais. C'est juste une pause à répit.
3: Oh là là, on peut l'écouter en boucle et en boucle, c'est magnifique. Sinon, il y a ça, deuxième extrait.
0: Je me souviens. Cette chanson, je l'ai chantée sur France 2.
6: Ah oui ?
0: Ouais, dans la boîte à secrets.
6: Excellent.
0: C'est ça, la boîte à secrets, ouais, c'est ça.
3: La rivière de notre enfance qu'il a chanté avec Michel Sardou. Sublime.
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3: Et puis sinon, il y a ça.
5: Seul.
0: J'aime bien. Je sais déjà ce que Caro va choisir, hein, je peux déjà vous le dire, mais tu vas choisir en dernier.
6: Ouais.
0: Allez.
6: Ah bah moi je vais sur Sous le vent.
0: Sous le vent.
6: Ouais, parce que le titre de karaoké, je pense que dans 10 ans, 40 ans, 60 ans.
3: Ça passera encore,
6: ouais.
3: Je suis d'accord.
4: Bah, alors, j'allais partir là-dessus, mais en entendant ça, je suis obligé de choisir seul.
3: Philippe.
0: Sous le vent. Sans hésiter. Enfin non, c'est pas sans hésiter parce que la rivière de notre enfant, je l'adore.
3: Ouais.
0: Évidemment, elle fait cette phrase géniale dans cette chanson parce qu'on parlait de papa et de maman dans l'émission. Il dit ce qui me fait de la peine, ce n'est pas sa mort, mais c'est de ne plus voir mon père qui danse. Ça, c'est tout le génie de Didier Barbelivien. Cette phrase, elle est géniale.
3: Moi, je voulais choisir Sous le vent aussi, mais c'est un peu trop attendu. Et comme il a chanté ça avec Sardou et que c'est vraiment mon
0: goal.
3: Amour, mon goal. Je prends la rivière de notre enfance. Et c'est moi qui gagne. Rappelez-vous que ma voix.
6: La satisfaction.
0: Mais de toute façon, t'avais déjà gagné. T'avais deux voix. Et trop contente, c'est moi qui gagne. Tu as gagné, Car. On va écouter Matt Pokora dans quelques instants avec quand même. Et puis, avant, on va vous parler de la femme qui a passé la nuit la plus froide du monde juste pour prendre de très belles photos. A tout de suite dans le meilleur des réveils sur RFM.

0: de Palmas arrive. Gérald de son prénom pour nous chanter au paradis. C'est la suite en musique après un nouveau héros.
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0: Bah, une héroïne qui s'est donné beaucoup de mal pour faire un cliché hors du commun, Caro.
3: Elle a passé carrément une nuit glaciale à plus de 4000 mètres d'altitude pour offrir au monde une image qu'on n'avait déjà jamais vue et qu'on ne reverra peut-être jamais. C'était le 19 mars dernier. Elle a escaladé le sommet de la Dent des Reims. C'est entre la Suisse et l'Italie.
0: Ouais, je l'ai fait, ça.
4: Je sais même pas où c'est.
5: Mais bah,
0: c'est la Dent des Reims, c'est à Reims. C'est au-dessus. C'est la Dent des Reims.
3: C'est près de moins 28 degrés.
0: Ouais, il fait froid.
3: Ouais,
0: je l'avais fait en t-shirt, moi, je me souviens, je l'avais chié.
3: Et alors, peut-être que tu as voulu faire la même chose qu'elle, parce qu'elle a voulu capturer un phénomène.
0: Capturer. Victoria dell'Arno.
3: Un phénomène astronomique hyper rare, visible seulement autour de cette date-là. C'est-à-dire que les deux grands bras de la Voie lactée. D'accord, le bras de l'hiver et le bras de l'été étaient visibles au cours de la même nuit. Déjà, ça c'est fou.
0: Ouais, c'est
3: mais
0: fou.
3: Mais le plus fou est à venir parce qu'en fait, quand elle a commencé à découvrir et à assembler les 260 photos qu'elle a prises de ce phénomène, elle s'est rendue compte de quoi ? Qu'un troisième arc lumineux sur la photo apparaissait. Et ça, je peux vous dire que...
4: Elle a fait une découverte, quoi.
3: Elle a fait une découverte majeure, voilà. Une découverte majeure qui s'appelle d'ailleurs, qui a un petit nom.
0: La découverte d'Arlens.
3: Le Gengenstein.
4: Ah oui.
3: Je crois que ça se prononce
0: c'est
3: comme
0: Gengenstein.
3: C'est
0: un Gengenstein.
3: C'est une petite lueur, toute petite, très faible,
0: non,
3: qui est produite par la lumière du soleil.
0: C'est un Gengenstein.
5: On la sent ou pas, la fatigue de fin de semaine avec la canicule.
3: Je ne sais même pas si mon anecdote a un sens. Je ne sais pas. Essayez de remettre les mots dans le bon ordre et à la fin, vous allez... Ce soir, les gens ils vont raconter l'anecdote au dîner, ça n'aura aucun sens.
5: En podcast, hein,
3: ouais.
0: Je suis très triste de vous annoncer qu'on ne va pas du tout écouter Gengenstein. Mais on va écouter De Palmas au paradis. On est sur RFM, à tout de suite.

0: C'est l'avant-dernière semaine qui se termine.
1: Incroyable.
0: Ah ouais. On se dit au revoir et on se dit à lundi. Et dès vendredi prochain, on se dira au revoir au mois de septembre. Au mois d'août. On revient le 24 août
2: c'est
0: à l'antenne.
2: C'est dingue.
3: Oui, on a déjà noté dans les agendas notre tour. Après, la bonne nouvelle, c'est que là, il va faire un petit peu plus frais chez tout le monde ce week-end. Ouais. Ça va commencer à
0: faire. On verra.
3: Moins chaud, disons.
0: Oui. Avec le temps, faut pas faire de pronostics.
1: Oui, et puis les prévisions météo, on les connaît aussi.
0: Moi, les seuls que je crois, c'est les paysans. En Bretagne, ils nous disaient, mon petit gars, moi, j'ai un bébé. Il parlait vraiment comme ça, il voulait aller.
1: Qui veut dire,
0: il va faire bon, on va regarder les vents demain. On verra bien comment ça se passe.
1: T'as bien fait de préciser. Voilà, c'est mieux.
0: À demain, à lundi, mon Vincent.
1: Exactement. Moi, 10h midi, je vous embrasse bien, bien fort, les copains. Passez un très bon week-end.
0: Et toi aussi. Et vous aussi qui nous écoutez, on vous embrasse. À lundi.
3: Bisous. Prenez soin de vous.
1: Ciao.
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2: Et les 10h. Vous voulez une bonne nouvelle ? On est vendredi, c'est quasiment le week-end. Bienvenue, c'est Vincent Richard, voici Womack and Womack, Yann Muller. Et puis tout de suite, Renan Luce sur RFM.

0: The Boy Is Mine, les années 90, 2000, Brandy and Monica, l'instant sur RFM pour vous accueillir avec énormément de plaisir. Évidemment, c'est Vincent Richard, j'espère que tout est bon de votre côté. Je vous souhaite évidemment le plus beau des vendredis. Ça y est, les amis, on y est presque en week-end avec une bonne nouvelle normalement qui semble se confirmer. Dimanche, les températures devraient baisser enfin dans la plupart des régions. On devrait pouvoir enfin souffler, ouvrir les fenêtres la nuit surtout pour pouvoir avoir un peu d'air. Parce que là, on étouffe, mais pas ici, parce qu'il y a le meilleur de la musique et ça fait du bien, ça rafraîchit. Avec Génération Céline, Amel Bent et Fool's Garden et le meilleur des années 90 de Lemon Tree. I wonder how. Je sais pas, mais cette chanson, elle me donne envie de chanter. Que je ne ferai pas, c'est mieux comme ça. Voici Lemon Tree, juste après ça sur RFM. À tout de suite.
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1: Allez, faisons-nous plaisir en ce vendredi matin avec Génération Céline Carré. Dans quelques instants, on ne change pas Fool's Garden. Mais tout de suite, voici Amel Bent qu'on adore. Ma philosophie sur RFM.

Le meilleur des années 80 avec Elvis and the News, The Power of Love. Juin 85, hein, pour être précis, pour la sortie de ce titre qui fait partie de la bande originale du film, évidemment, culte. Retour vers le futur. La suite arrive, Queen, Garou, Daniel Lavoie et Patrick Fiori. Tout de suite, voici Leanne Rimes sur RFM, Can't Fight the Moonlight.

0: Son nouvel album va sortir le 30 octobre prochain. On a hâte, Mylène Farmer. C'est une belle journée sur RFM. Oui, c'est vrai. Pas mal du tout. En plus, le week-end est presque là. 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Pour la suite non plus d'ailleurs, c'est que ici, le meilleur de la musique de Damien et David. On va s'écouter également dans quelques instants Nelly Furtado. Set it right, juste après ça sur RFM.
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2: Non mais dites-moi que c'est pas vrai, il est 11h. Avec un très bon vendredi à vous, bienvenue si vous nous retrouvez à l'instant, c'est Vincent Richard, Alain Souchon arrive, Damien de David et on va commencer tout de suite cette nouvelle heure avec Nelly Furtado, Sail It Right sur RFM.

0: Voilà l'été, les négresses vertes à l'instant sur RFM. Ça, je crois qu'on a bien compris que c'était l'été. Oh là là. Bon allez, ça va se calmer d'ici dimanche. Normalement, dans quelques régions, ça va faire du bien. J'espère bien. En tout cas, si vous ce week-end, vous en profitez pour aller faire vos courses, profitez également de la climatisation dans les magasins, comme plein d'entre nous. 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Pour la suite du meilleur de la musique, j'ai tout. Oasis avec Wonderwall, j'ai Christophe Maé également avec La Lune et Michael Jackson. Ce sera You Rock My World juste après ça sur RFM. Belle matinée à vous.
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1: Et vous avez demandé le meilleur de la musique, et ben c'est bon, vous êtes au bon endroit, au bon moment. Voici Christophe May Oasis et on commence avec The King of Pop, bien sûr, Michael Jackson. You Rock My World sur RFM.

Call Me AA à l'instant sur RFM, la suite du meilleur de la musique avec Tina Turner. Dans quelques instants, Gérard Blanc et celle qui avait pris part à la saison 2 de la Star Academy. Ça remonte. Et qui se verrait bien d'ailleurs en prof dans l'une des nouvelles saisons de la Star Academy. Sait-on jamais, ce serait mérité. Hein. Elle a énormément de talent. Vous l'attendez juste derrière moi. Je pense que vous savez de qui je parle en l'occurrence. Voici Edema Domas sur RFM avec Tu seras. Je vous souhaite vraiment une très belle matinée. Un excellent vendredi.

0: La Bomba Latina, Jennifer Lopez, Love Don't Cost a Thing à l'instant sur RFM pour conclure cette matinée en douceur. Je vais vous laisser dans le 16-20 d'RFM tout à l'heure. 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La suite du meilleur de la musique continue, bien sûr. On va s'écouter dans quelques instants Superbus avec Lola, bien sûr. Et puis moi, je vous retrouverai aux côtés de Yann Muller à partir de 20h pour RFM Party Mix. Prenez bien soin de vous et des autres. C'était Vincent Richard et à ce soir. Bye bye.
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1: Ah, alors attendez, bougez pas, on va refaire les choses en place, voici, c'est parti, on va faire les infos tout de suite si tout se passe bien. Alors, bougez pas, il n'y a rien qui se passe. On va faire les infos tout seul ou pas? Le journaliste est en train d'attendre bien sûr, mais là pour l'instant je ne peux rien faire. Alors, donc on essaye.
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1: C'est pas ça du tout.
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1: Voilà, merci d'avoir choisi RFM, désolé pour ça, il est midi, les infos Grégory Macky, bonjour.
3: Oui, bonjour Vincent, bonjour à tous. Ça y est, les températures baissent enfin de quelques degrés au nord-ouest à la faveur des orages. Mais le temps reste très lourd cet après-midi sur les deux tiers du pays. Toujours 61 départements en vigilance rouge. Météo détaillée à la fin de ce flash. Plus de 850 000 collégiens sont en train de terminer leur première épreuve du brevet avec le français. Il leur reste encore 15 minutes pour peaufiner et rendre leur rédaction. Une épreuve avec des ventilateurs et des bouteilles d'eau comme promis par le ministre de l'Éducation nationale. Les autres épreuves, lundi et mardi matin, devraient suivre le même chemin. Seule celle de l'après-midi pourrait être reportée au cas par cas. Les vacances d'été débutent officiellement dans une semaine en France, mais déjà beaucoup de monde sur les routes ce week-end, et même dès cet après-midi. Busan futé dresse son drapeau rouge dans le nord et le grand ouest, c'est orange à l'est. Si vous partez à l'océan, à la mer ou près d'un lac pour chercher de la fraîcheur, soyez extrêmement prudent. 55 noyades ont été recensées en France depuis le début de la canicule. Dernier bilan dressé ce matin par la ministre des Sports. Marina Ferrari précise que 65% de ces noyades ont eu lieu sur des points de baignade non surveillés ou non autorisés. Et avec ces fortes chaleurs, la situation sanitaire se tend de plus en plus, à Paris particulièrement, où les passages aux urgences et les hospitalisations ne cessent d'augmenter. Le nombre d'appels au 18 a bondi de 50%. C'est dans ce contexte que la préfecture a décidé ce matin d'annuler plusieurs événements prévus dans la capitale, dont le festival Solidaires qui devait débuter cet après-midi, puis la marche des fiertés demain. La France s'affronte la Norvège ce soir pour son troisième et dernier match de phase de poule au Mondial. Coup d'envoi 21h au Gillette Stadium de Foxborough près de Boston. Des Bleus déjà certains de voir les 16e de finale. L'air devient un petit peu plus respirable cet après-midi en Normandie, en Bretagne et sur la façade atlantique. 24 degrés attendus à Cherbourg, 26 à Brest, 31 à Rennes et Biarritz. En revanche, les fortes chaleurs toujours présentes dans les régions centrales et à l'est du pays. Jusqu'à 41 degrés en Alsace, 40 à Lyon et Clermont, 39 à Paris et Besançon. La tendance pour votre week-end, la canicule, c'est de l'histoire ancienne au nord-ouest avec encore de nombreux orages. D'ailleurs, il faudra encore attendre 2-3 jours pour voir le mercure vraiment baisser. Les plus orageux se décaleront vers la partie est du pays dimanche après-midi. Le retour du meilleur de la musique sur RFM, c'est juste après ça.

0: Boy sur RFM avec Remember Me, né d'un heureux accident de sampling et d'un amour profond pour la soul américaine. Remember Me de Blue Boy. On était alors en 97, la grande époque de la filter house, hein, ce genre qui consistait à prendre des boucles de morceaux disco funk, à les filtrer, à les répéter. Et le DJ producteur Lex Blackmore tombe donc sur un album live à l'époque de la chanteuse de soul de jazz américaine Marlena Shaw. Sur cet album live, il y a une chanson où elle s'adresse à son public. Au début du titre, elle improvise une intro poignante sur la condition des femmes noires dans les ghettos américains et elle répète avec force « Remember me, I'm the one who had your babies ». Là, l'idée du morceau est née et ça a donné ce que l'on vient d'écouter sur RFM, le très bon « Remember me » des années 90. Torn pour la suite. Nathalie Imbruglia, Louane aussi et Kylie Minogue, bienvenue sur RFM. Moi, c'est Paul de Montreuil et je suis bien content de vous retrouver. On est ensemble jusqu'à 16h.
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accompagner durant la pause déjeuner. Salut tout le monde, bon appétit hein, si c'est le cas, si vous êtes à table avec RFM pour vous accompagner. Vous l'écoutez RFM absolument partout, tout le temps. Pensez-y si vous partez en vacances dans quelques jours. On est là dans votre poche avec l'application RFM. Elle était à télécharger gratuitement pour suivre notamment le direct, mais aussi tout le reste. Inika Mosé pour la suite et De Palmas tout de suite, tombé sur RFM.

0: Brit Aspire sur RFM, bienvenue. Vous faites quoi le 19 juillet? Ce soir-là, Florent Pagny donnera son dernier concert à l'Olympia. Un événement exceptionnel qui affiche évidemment complet. Mais vous connaissez la maison. 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Et pour le moment, on savoure ensemble la suite du meilleur de la musique avec The Cardigans, My Favorite Games, Ginny Lynn aussi, et la météo des plages pour ce sixième jour de l'été.
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0: 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Tout de suite, la météo des plages sur RFM.

Et vous allez enfin pouvoir respirer, ça c'est la bonne nouvelle. Reprendre un peu de bien-être du côté de la Manche, notamment avec des températures un peu plus sympathiques. 25 degrés attendus cet après-midi sur la côte atlantique à Paimpol, notamment avec une eau à 18 degrés. 23 degrés pour la baignade du côté de Saint-Gilles-Croix-de-Vie. Et merci d'être là sur RFM avec le meilleur de la musique qui se poursuit. On a du Amir, on a de Cardigans également de prévu et Ginny Lynn. Bienvenue sur RFM, c'est le meilleur de la musique. 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

0: Madonna à l'instant, Into the Groove. Madonna qui s'apprête à sortir son nouvel album Confessions 2, la suite du projet Confession on the Dance Floor, l'album le plus clubbing de Madonna. Et parmi les bonnes surprises autour de ce nouvel album, il y a la présence de Stromae. Oui, oui, on va entendre la voix du chanteur belge sur My Sins Are My Savior, un des titres de l'album Confessions 2, qui sort donc le 3 juillet prochain, c'est dans tout pile une semaine. On se fait un petit mojo ? Ça vous va ? Le riff de guitare du groupe Chic, version French Touch, c'est à savourer sur RFM à l'heure de la pause déjeuner et avant Alanis Morissette.
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1: Très belle journée avec RFM et le meilleur de la musique, c'est vendredi. Déjà, on avance vers le week-end ensemble avec Mojo, avec Alanis Morissette, avec Vita, avec Billy Joel aussi. Tout ça, c'est maintenant sur RFM. Profitez-en bien.

Louise attaque sur RFM. 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Voici Paul Young maintenant.

0: France Gall est sur RFM et vous aussi, bonjour. Vendredi 26 juin, ça devait être aujourd'hui le coup d'envoi du festival Solidays, hein, mais vu les conditions de chaleur avec quasiment 40 degrés aujourd'hui et demain, et vu la saturation des services d'urgence, la préfecture de Paris a demandé l'annulation des événements live et publics. J'ai vraiment une grosse pensée pour les équipes d'organisation, les équipes techniques, les bénévoles qui depuis des semaines travaillent dur pour monter ce grand rendez-vous solidaire. Amour sur vous, les amis de Solidays et de Solidarité Sida. Puisque la musique ne pourra pas être partagée en live ce week-end, partageons-la au moins à la radio avec Genesis qui arrive dans un instant. On va se caler Invisible Touch. M. Pokora également fait partie de l'aventure et Christophe Willem. Bienvenue à la maison, bienvenue sur RFM.
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2: Et on sera là bien sûr. M. Pokora, Genesis, Jimmy Cliff, Christophe Willem, tout ça arrive sur RFM pour la suite de notre après-midi avec le meilleur de la musique. Profitez-en bien.

0: Star FM avec I Can See Clearly Now de Jimmy Cliff, une des plus belles chansons, un des plus grands hymnes à l'optimisme de l'histoire de la musique, et on en a bien besoin. Alors la version originale de cette chanson, elle date de 72, c'était un titre de Johnny Nash au départ, et puis la version de Jimmy Cliff, elle a été enregistrée pour le film Rasta Rocket une vingtaine d'années plus tard. Mais alors là où l'histoire est folle, c'est qu'en fait Jimmy Cliff en 72, il avait déjà participé à l'enregistrement du titre original. En fait, au début des années 70, ils sont devenus potes, hein, Johnny Nash et Jimmy Cliff. Et un jour, lors de l'enregistrement du morceau, c'était à Londres, Jimmy Cliff est passé simplement pour rendre visite, traîner un petit peu avec son pote. Et entraîné par le rythme et l'ambiance de la session, il a finalement joué les bongos sur la piste originale de Johnny Nash. L'histoire est bouclée. Voici Lady Gaga et Terry Moïse.
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2: Merci d'écouter RFM. Au boulot, dans les boutiques, les ateliers, sur les routes, dans les villes et les campagnes. On est réunis pour partager le meilleur de la musique et ça continue avec Bruno Mars, Terry Moïse et Lady Gaga.

ce truc, hein, la musique de Bruno Mars, elle donne envie instantanément de faire la fête. On va pouvoir la faire d'ailleurs ce soir sur RFM avec Yann Muller au platine. 20h-22h, c'est RFM Party Mix. Et avant, je vous enchaîne Angoon, Justin Timberlake et Daniel Balavoine.

Angoune sur RFM. Bon après-midi avec le meilleur des années 80 pour la suite grâce à un titre de Baltimora. Baltimora, c'était un groupe d'Italo Disco bien ancré dans son époque. Hein, quand on regarde les clips et les pochettes de disques, on était sur des looks et des attitudes 100% années 80. Ça peut paraître un peu kitsch, mais l'insouciance de l'époque dans la musique peut aussi nous manquer un peu. Voici Tarzan Boy sur RFM.

0: Smooth Criminal. Dans cette chanson, Michael Jackson répète Annie, are you okay? Are you okay, Annie? Mais qui est cette fameuse Annie? Eh bien, sachez qu'Annie n'est pas une vraie femme, c'est un mannequin en plastique. Plus précisément, c'est le nom donné au mannequin d'entraînement au premier secours, utilisé dans le monde entier pour apprendre le massage cardiaque et le bouche à bouche. Michael Jackson était un passionné de secourisme, il avait donc suivi des cours de réanimation cardio-pulmonaire. Et lors de ces formations, la toute première étape indispensable avant de commencer un massage cardiaque, c'est de vérifier si la victime est consciente. Et donc, les formateurs américains répétaient inlassablement la même phrase type aux élèves. Annie, are you okay? Annie, are you okay? Le roi de la pop a trouvé le rythme de cette phrase tellement accrocheur qu'il a décidé de l'intégrer directement dans les paroles de Smooth Criminal. Et voilà. Restez bien là, Jean-Jacques Goldman arrive, Anastasia aussi et la météo des plages sur RFM. C'est le meilleur de la musique, ne bougez pas.
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1: Et vous allez enfin pouvoir respirer si vous avez prévu d'aller piquer une tête sur les côtes de la Manche ou de l'Atlantique. 25 degrés cet après-midi à Paimpol avec une eau à 18 degrés environ. 23 degrés pour la baignade du côté de Saint-Gilles-Croix-de-Vie où le soleil va encore taper fort hein, malgré la baisse du mercure. L'index UV est toujours très élevé et ce partout. De 8 à 9 des plages normandes au bord de la Méditerranée. Il fait 34 degrés cet après-midi sur la plage de la Madrague à Saint-Cyr-sur-Mer avec 25 degrés dans l'eau. Profitez-en bien si vous avez la chance de pouvoir aller plager. Et maintenant, Anastasia, Jean-Jacques Goldman et Lola Young, c'est le meilleur de la musique qui s'enchaîne en plein cœur de l'après-midi. On approche du week-end ensemble. Bienvenue sur RFM.

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0: 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Et ça, c'est la suite. Queen, légendaire, culte, incontournable. The Show Must Go On s'écoute sur RFM avec Ed Muller ensuite qui reprend le géant de papier. Et puis Lily Allen, 22, c'est sur RFM, le meilleur de la musique.
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FM, c'est le meilleur des années 80 avec Kate Bush à l'instant, le meilleur des années 90 avec Stéphane Echer qui vient chanter l'amour et l'amitié, et pour le kiff année 2000, et bah c'est Britney Spears qui régale. Womanizer démarre maintenant sur RFM, le week-end approche, bon moment.

0: 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Avec Jennifer à l'instant, c'était Paul de Montreuil. Et bah figurez-vous qu'il est déjà temps pour moi de vous saluer. Mais je vous donne rendez-vous dimanche 18h pour le Top 50 RFM. Chaque week-end, on revient quelques années en arrière pour redécouvrir ce que les Français achetaient le plus comme disque et comme cassette. Et ce dimanche, ce sera un bond de 34 ans en arrière avec le Top 50 du 28 juin 1992. Je compte sur vous. C'est dimanche 18h et pour le moment, voici arrivé Patanjali avec le 16-20 RFM, Natacha Saint-Pierre et Pascal Obispo et Tiffany aussi.
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24: We will
23: nous adorons Queen.

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2: Après un petit week-end de repos. Oui, presque en week-end, bienvenue sur RFM Patanjali, il est 16h pile. Et on partage ensemble le meilleur de Pascal Obispo et Natacha Saint-Pierre ou encore Tiffany.

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0: Ça sent bon le week-end, ça sent bon quelques degrés en moins au niveau des températures. Par contre, on va garder la pression ici sur RFM au niveau des cadeaux. 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Dans un instant, vous connaîtrez les secrets de ce méga tube disco Night Fever sur RFM en Music Story.
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0: Daniel Lévy, les 10 commandements sur RFM Avenir, Génération Céline et Coq Robin.
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0: Chaque après-midi, je vous raconte l'histoire secrète de vos tubes préférés. Alors, c'est le week-end. Ce soir, RFM Night Fever. Voici l'histoire de la chanson Night Fever des Bee Gees. Évidemment, extrait de l'album mythique Saturday Night Fever. On est en 1977 et un producteur de films, Robert Stigwood, lit un article dans un magazine qui parle de la nouvelle mode du samedi soir, des jeunes qui se réunissent dans New York pour faire des concours de danse. Donc il dit ça serait bien de faire un film sur la vague disco qui arrive. Donc il veut l'appeler Saturday Night, le film. Donc il demande aux Bee Gees, qui sont en contact avec lui, de faire une chanson avec ce titre, Saturday Night. Mais les trois frères disent que Saturday Night, c'est un peu banal, ça a déjà été utilisé. Donc il pense à Night Fever, qui est un peu plus original. Et les Bee Gees n'étaient pas du tout un groupe disco à l'époque. Ils faisaient de la folk, etc. C'était un petit peu les rivaux américains des Beatles. Et là, ils partent sur cette vague disco. Et un jour, l'un des frères Gibb des Bee Gees entend cette chanson que vous connaissez sûrement, qui a été utilisée par plein de pubs. Percy Face, 1959, Theme from a Summer Place. Avec les violons. C'est une musique de film. Donc il dit, tiens, ça serait bien de mettre des violons dans un titre dansant. Et ils font ça. C'est pas beau, ça ? Magnifique thème de violon de cette chanson qui désormais est née. Et ça deviendra un extrait de Saturday Night Fever, avec bien d'autres tubes comme You Should Be Dancing, comme Staying Alive, comme le slow How Deep Is Your Love. Et un phénomène est né, le phénomène disco, dont les Bee Gees seront les plus grands représentants. 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Et ce soir, c'est RFM Night Fever.

Bon après-midi sur RFM. Ne manquez pas le spectacle Génération Céline à la rentrée partout en France avec RFM en tournée. On va écouter Taio Cruz, Jackie Quartz pour le meilleur des années 80. Et puis Génération Céline dont je viens de parler. Hier soir, on a fait plaisir à Héloïse. Elle a gagné ses places en carré or pour aller applaudir Céline Dion. Et d'autres très beaux cadeaux arrivent sur RFM. Restez bien là.

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0: Un titre phare des années 80 pour le meilleur sur RFM, c'est Jackie Quartz. 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Deux auditeurs, auditrices face à face, et j'ai préparé quelques questions musique et culture générale. Ce sera à 17h35 pour vous inscrire. Envoyez 1620 par SMS au 73916 pendant qu'on écoute Lady. Parce que c'est le week-end, quoi, hein, quand même. Et aussi Jean-Jacques Goldman qui arrive sur RFM.
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3: Il est 17h, on écoute Jean-Jacques Goldman et Lady après le flash. Jérémy Desiderati, bonjour Jérémy.
4: Bonjour Pat, bonjour à tous. Il y a du mieux, mais la canicule fait de la résistance. Des valeurs entre 38 et 40 degrés ont été relevées encore cet après-midi de la Bourgogne aux frontières de l'Est. 61 départements sont toujours en vigilance rouge, 50 encore pour la journée de demain. C'est particulièrement difficile à supporter pour notre système de santé. La situation dans les hôpitaux est cataclysmique, alerte aujourd'hui l'Association des médecins urgentistes. Illustration avec le record absolu du nombre d'appels passés au SAMU hier en Ille-et-Vilaine. La canicule aura eu raison de la solidarité également. Sous la demande de la préfecture, le festival Solidays a été annulé. Résultat, c'est 3 millions d'euros de recettes en moins pour Solidarité Sida alors que les concerts devaient débuter ce soir. La scène de l'hippodrome de Paris-Longchamp va donc sonner creux. Même chose pour les rues de Paris puisque la marche des fiertés n'aura pas lieu demain. La capitale et ses fidèles s'apprêtent à vivre un événement exceptionnel. Le pape Léon XIV célébrera une messe géante le 26 septembre entre la place de la Concorde et les Champs-Élysées, un événement auquel vont assister pas moins de 500 000 personnes. Dès la veille, le souverain pontife ira à la rencontre de jeunes au Stade de France à Saint-Denis. Une première visite officielle d'un pape en France depuis Benoît XVI il y a 18 ans. Et toutes nos prières partent de l'autre côté de l'Atlantique ce soir. La Norvège est le dernier obstacle sur la route de l'équipe de France de foot avant les 16e de finale de la Coupe du Monde. Une rencontre sans pression pour la qualification déjà acquise pour les deux équipes, mais avec un objectif, conserver la première place du groupe et s'offrir un tirage au sort plus favorable. Le coup d'envoi est prévu à 21h.
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4: Et avec ces températures toujours brûlantes, les regards se tournent naturellement vers les littoraux. L'air marin fait du bien quand même sur les plages avec moins de 30 degrés entre la baie de Somme et les sables d'Olonne. Il faudra bien se mouiller la nuque avant de se jeter à l'eau puisque la Manche est à 18 degrés, pas plus de 23 pour l'Atlantique plus au sud, notamment du côté d'Andaille. Température légèrement en hausse dans l'air et dans l'eau sur les plages méditerranéennes. Plus de 30 degrés sur le sable et 28 degrés dans la mer du côté de la Croisette par exemple. L'eau est plus fraîche en revanche du côté du golfe du Lion.
3: Merci Jérémy. Vous êtes déjà en week-end avec le meilleur de la musique d'RFM avec Frédéric Goldman-Jones, Chabouzé et voici Lady.

0: Bon après-midi, c'est vendredi, c'est le meilleur des années 80 à l'instant avec Jeanne Masse. 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On écoute Kelly Clarkson. Et hier, on a offert des places en carré or pour aller voir Céline Dion. Et c'est pas fini parce qu'RFM aime vous faire des super cadeaux. Écoutez.
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34: Vous écoutez Yann Muller et David et Jonathan. Est-ce que tu viens pour les vacances ?

Et on aborde tous ensemble le week-end avec le sourire et un petit cadeau, le meilleur de la musique en non-stop maintenant pour vous dans le 16-20 RFM. Kelly Clarkson et sa voix limpide, les années 80 avec Gilbert Montagnier mais aussi Ricky Martin sur RFM.

0: Rémi Zéro, le meilleur de la musique d'RFM, continue avec Ricky Martin, Jack et Carla et The Cure.
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0: Chaque après-midi, des très beaux cadeaux. Et là, c'est un kit Agfa Photo que je vous offre avec plusieurs appareils numériques et puis un bon cadeau. Et pour jouer avec moi à la Battle, j'ai Cindy. Bonjour Cindy.
3: Bonjour Pat, bonjour monsieur l'arbitre.
0: Cindy qui est à la Madeleine, c'est à côté de Lille, hein, Cindy.
3: Oui, c'est ça.
0: C'est
3: oui.
0: Ça. Et puis alors de l'autre côté de la France, on va dans les Bouches-du-Rhône. Bonjour France.
4: Bonjour, Pat.
0: Salut, France qui est juste à côté d'Aix-en-Provence, belle région aussi. Du nord au sud, on va jouer avec vous. 30 secondes pour répondre au plus grand nombre de questions. Musique et culture générale. Cindy, à toi l'honneur. On y va, 30 secondes?
3: On y va.
0: Allez, c'est parti. Quel est le deuxième prénom de Beyoncé? C'est Louise, Marie ou Gisèle?
3: Louise.
0: Eh non, c'est Gisèle. Géographie, la capitale du Maroc est Casablanca, Marrakech ou Rabat?
3: Rabat.
0: Oui. Blind Test, comment s'appelle ce chanteur?
3: Je passe.
0: Robbie Williams, cinéma. Dans le film de Luc Besson, Subway, on peut voir quelle célèbre actrice française? Isabelle Adjani, Isabelle Huppert ou Juliette Binoche?
3: Isabelle.
0: Ah, c'est non. Et c'était Isabelle Adjani, de toute façon. Pas de regret. Une bonne réponse pour Cindy. Attends. Ouais, mais il n'y a pas de tant pis. Attention, c'est pas fini. France, tu es prête?
4: Je suis prête.
0: Attention France, concentration, c'est parti. Quel est le deuxième prénom de Madonna? Stéphanie, Louise ou Marie?
4: Louise.
0: Bonne réponse. Géographie, la capitale du Brésil, c'est Brasilia, Sao Paulo ou Rio de Janeiro?
4: Brasilia.
0: Et c'est une bonne réponse et ça fait 2-1 et c'est la Battle de France aujourd'hui. La bataille de France, ah. Hein, j'adore. Cindy, je t'envoie bien évidemment un cadeau RFM, personne ne repart les mains vides. Et puis j'espère que tu rejoues vite avec nous Cindy.
3: Eh bien, bien sûr.
0: Avec plaisir. Salut à tous ceux qui habitent vers Lille, qui nous écoutent. Si me dire, on t'embrasse, on te souhaite un bon week-end. Et puis France, eh bien, je t'offre ce kit Agfa Photo pour fabriquer des souvenirs cet été pendant tes vacances.
4: Ah, bah, c'est génial. Très, très bien.
0: Écoute bien, un appareil photo, une action cam, un caméscope 4K et je t'offre même un bon cadeau de 30€ sur le site Agfa Photo Print. Comme ça, tu vas imprimer tes souvenirs, tes photos sur un, je sais pas, un livre, un poster, un mug, une tablette de chocolat, bref, où tu veux. C'est pour toi.
4: Pas de soucis.
0: Avec grand plaisir.
4: C'est génial, je suis trop contente.
0: Eh bien, je suis ravie pour toi. À bientôt, merci de nous écouter, France. Profite bien.
4: À bientôt, merci.
0: Salut à toi. Et on rejoue dès lundi, tous les après-midi, de très, très beaux cadeaux. Et quand on gagne, on fait...

0: Compète à la fin de The Cure, j'adore. Le meilleur des années 80, Close to Me sur RFM. Si vous êtes sur la route du week-end, soyez prudents évidemment. 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Lundi sur RFM, dans un instant, on se fait plaisir. Cool and the gang. Allez. Que ce soir, c'est le week-end, c'est RFM Night Fever, l'émission qui fait danser la France dès 22h. Et juste avant, on commence à faire la fête dès 20h avec Yann Muller.
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0: Pour leur dernière semaine de la saison. Il est 18h sur RFM, on écoute Grégory Le Marchal après un point sur l'actu. Jérémy Desiderati, bonsoir.
31: Bonsoir Pat, bonsoir à tous. La canicule continue de nous faire souffrir et ce n'est pas encore terminé. 50 départements seront toujours en vigilance rouge demain. Il a fait près de 40 degrés encore cet après-midi entre le nord de l'Auvergne et la Lorraine. Une chaleur qui a mené à un nouveau drame. Un bébé de 18 mois est mort hier à Marseille. L'enfant a été retrouvé en hyperthermie dans une voiture sur le parking de l'hôpital de la Timone. L'un des deux parents l'aurait oublié dans le véhicule avant de se rendre au travail à l'hôpital. C'est une autre conséquence dramatique de cette canicule. Au moins 55 personnes sont mortes par noyade dans le pays en un peu plus d'une semaine. Selon la ministre des Sports qui a dressé ce nouveau bilan, les deux tiers de ces décès ont lieu sur des points de baignade non surveillés ou non autorisés. Le gouvernement craint que ce chiffre ne s'alourdisse encore durant le week-end. Une chaleur qui a fait aussi des dégâts chez nos voisins européens. Avec des pointes à plus de 44 degrés, l'Espagne a recensé au moins 212 victimes cette semaine. De l'autre côté de la Manche, les services de soins londoniens sont saturés. Record de chaleur battu aussi en Suisse où des salariés en extérieur ont l'interdiction de travailler l'après-midi à Genève. Il a fait au moins 35 degrés aujourd'hui pour 150 millions de personnes en Europe. Et puis la visite en grande pompe du pape Léon XIV en France se précise. Le souverain pontife célébrera une messe à Paris sur la place de la Concorde et sur les Champs-Élysées le samedi 26 septembre. L'office devrait attirer plus de 500 000 personnes selon le diocèse de Paris. C'est la première fois depuis Benoît XVI en 2008 qu'un pape honore à la France d'une visite officielle.
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31: Et malgré les nuages, l'arrivée des nuages et la baisse des températures en Bretagne et dans le Cotentin, le feuilleton caniculaire se poursuit donc ailleurs. Les températures sont encore très élevées ce soir et elles vont avoir du mal à redescendre au coucher du soleil. Pas moins de 25 degrés encore à Paris, à Strasbourg, à Dijon ou encore à Lyon. Demain, le soleil va de nouveau taper fort, surtout dans l'est du pays. Le mercure va flirter avec la barre des 40 degrés au meilleur de la journée entre le Cher, la Côte d'Or et l'Alsace. La délivrance arrivera dimanche avec la fièvre qui va enfin retomber sur pratiquement tout le pays.
0: Et bonne fin d'après-midi, le début du week-end. Bonne route si vous écoutez RFM. Le meilleur de la musique, c'est aussi pour les Bleus de l'équipe de France, pour écrire l'histoire. On ne sait jamais. Voici Grégory Le Marchal sur RFM.
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0: meilleur de la musique d'RFM, c'est Edwyn Collins à l'instant. Edwyn Collins, A Girl Like You, ça pourrait bien être un titre que partage avec vous Bryan Adams, qui est désormais animateur sur RFM. C'est lui qui clôture vos week-ends. Dimanche soir à minuit, il va partager ses chansons préférées. Et là, c'est bien son style de musique, Edwyn Collins. Vous le saurez d'ailleurs en écoutant le Bryan Adams Radio Show dimanche soir dès minuit sur RFM. La suite du meilleur de la musique, c'est Gwen Stefani. Pour chanter dans la voiture, sur la route du week-end. Et le meilleur de la musique, dans un instant, sur RFM.
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35: Bonne fin d'après-midi, Patangeli sur RFM, le meilleur de la musique en non-stop, c'est maintenant Gwen Stefani, Gold et Alicia Keys.

arrive le week-end, bienvenue sur RFM. Dimanche à 18h avec Paul de Montreuil, vous revivrez une semaine importante du top 50 comme tous les dimanches désormais. Ce sera le classement ce dimanche du 28 juin 1992. Et moi, tous les jours à 18h30, je vous donne un extrait, un titre qui a été classé dans ce classement du 28 juin 92. On va écouter Étienne Dao. À l'époque, il sortait son album Eden avec dedans, il y avait Saudade et il y avait Des Attractions Désastres, un morceau que j'adore. Il sera dans le classement de dimanche à 18h pour juin 92, Étienne.

Le meilleur des années 80 sur RFM avec France Gall et quelques notes de piano pour vous faire sourire et vous faire surtout apprécier ce morceau sublime de Coldplay. Le magazine Rolling Stone l'a classé dans les 500 meilleures chansons de tous les temps. Et figurez-vous qu'ils ont gagné le Grammy Award de l'enregistrement de l'année en 2003. Et face à eux, il y avait quand même Crazy in Love de Beyoncé et Hey Ya de Outkast. Et malgré ça, malgré cette concurrence incroyable, le groupe de Chris Martin l'a emporté. Alors profitez-en, c'est le meilleur de la musique sur RFM. Coldplay.

0: High Energy, Evelyn Thomas, le meilleur de la musique sur RFM. Ce morceau fait partie de la playlist d'RFM Night Fever, hein, une des émissions qui vous fera danser ce soir comme tous les vendredis et samedi soir. Je dis une des émissions parce qu'on commencera à faire la fête à 20h avec Yann Muller, RFM Party Mix et ses remix, ses versions très spéciales des chansons que vous connaissez. Le dernier, c'est David et Jonathan. Et puis moi, je reviens à 22h pour les plus grands tubes disco, funk et dance. Et d'ailleurs, on va continuer à danser avec Camaro. Allez, bébé. Mais aussi Michael Jackson, le meilleur de la musique pour votre week-end sur RFM.
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2: Ils sont un peu dingos mais on les aime bien. Il est 19h, on écoute Camaro et Michael Jackson après le flash. Jérémy Desiderati, bonsoir.
3: Bonsoir Pat, bonsoir à tous. Si certaines régions commencent à souffler un peu, les autres comptent les heures avant la fin du calvaire. 50 départements seront toujours en vigilance rouge canicule. Demain, 35 seront à l'orange. Après plus d'une semaine passée dans la fournaise, les corps fatiguent et les systèmes de santé saturent. Les passages aux urgences ont explosé ces derniers jours chez les moins de 2 ans et les plus de 75 ans. Face à l'afflux de patients, le plan blanc a été déclenché dans tous les hôpitaux d'Île-de-France. Et après plus d'une semaine donc passée à l'étuve, ces conditions ont aussi un impact sur notre santé mentale. Entre le stress, l'irritabilité et le manque de sommeil accumulé, les consultations pour des troubles dépressifs et psychotiques sont en hausse. Le réchauffement climatique est aussi un sujet qui s'invite de plus en plus dans les consultations chez les psychologues. De quoi susciter des craintes, mais aussi parfois un sentiment de découragement chez les patients les plus jeunes. À l'étranger, le bilan s'alourdit au Venezuela. Au moins 589 personnes sont mortes dans le double séisme qui a secoué le nord du pays mercredi. Les autorités font également état de plusieurs milliers de blessés. Plus de 50 000 personnes sont portées disparues selon l'ONU. Des équipes de sauvetage venues d'une quinzaine de pays sont en cours de déploiement pour participer aux recherches. Et puis, premier vrai test pour l'équipe de France de foot ce soir. La Norvège se dresse devant les Bleus pour ce dernier match de poule de la Coupe du Monde. Objectif, terminer premier du groupe et s'offrir un parcours plus abordable pour la suite de la compétition. Désiré Doué, Maxence Lacroix ou encore Manu Koné devraient être titulaires. Coup d'envoi de la rencontre donné ce soir à 21h.
2: Merci Jérémy. Et le meilleur de la musique, c'est l'idéal pour débuter le week-end. Voici Camaro et Michael Jackson.
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0: Le meilleur des années 80 sur RFM avec Julie Pietri. 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Sex Bomb, c'est ce qui arrive maintenant. Tom Jones sur RFM, bon début de week-end sur la radio qui vous offre les plus beaux cadeaux, la preuve.
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0: Les trois titres qui cartonnaient un 26 juin comme aujourd'hui, d'une année qu'on tire au sort, c'est l'année 2000 qui est ressortie. Le 26 juin 2000, on dansait tous sur ces soirées-là de Yannick.

Et souvent le DJ enchaîné avec un autre titre là, à la même époque. Lady. Easy Love. Et la troisième chanson, c'est celle des Destiny's Child, le groupe de Beyoncé, Kelly Rowland, Latoya Tuckett et Latavia Robertson. Oui, vous connaissez surtout Beyoncé. Eh bien, le 26 juin 2000, cette chanson extraite de leur deuxième album est peut-être leur chanson les plus connues à ce girls band. Évidemment, c'était un Grammy Award qu'elles ont récolté, chanson de l'année. Et c'était numéro 1 le 26 juin 2000, Destiny's Child, Say My Name.

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Restez bien avec nous sur RFM. Voici le meilleur de Culture Club.

0: Kylie Minogue sur RFM, Got to Be Certain. J'espère vous passer une bonne soirée. Attention, la fête commence dans un instant puisque le week-end est là. C'est la tradition désormais. RFM Party Mix dans un instant avec Yann Muller et son dernier remix de David et Jonathan. Est-ce que tu viens pour les vacances ? Car les vacances approchent, bien sûr. Je n'ai pas changé. Ces mix et ces remix, souvent des années 80 et des chansons françaises que vous connaissez. Et moi, je reviens à 22h pour RFM Night Fever. Le meilleur de la dance, du disco et de la funk. Et Yann Muller vous explique tout, tout de suite. Bonne soirée.
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1: La fête, ça se passe ici, RFM Party Mix, tous les week-ends, vendredi et samedi, 20h-22h. Yann Muller nous régale avec ses mix et ses remix, évidemment, avec dans quelques instants à suivre son coup de soleil remixé et pourtant également de Yann Muller.
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1: Quel bonheur ce remix de Get Lucky, signé Yann Muir à l'instant dans RFM Party Mix. 20h-22h, on va continuer évidemment de faire la fête ensemble avec dans quelques minutes Désenchanté, son remix de Mylène Farmer, mais aussi celui d'Ouragan, Stéphanie Monaco.
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2: Avec une toute nouvelle heure des mix et des remixes de notre ami Yann Muller en exclusivité sur RFM tous les week-ends. On fait la fête, vous montez le son. Vendredi, samedi, 20h-22h, RFM Party Mix par Yann Muller. Avec dans quelques petits instants son remix de Désenchanté et également celui qui cartonne aussi partout, Ouragan, Stéphanie de Monaco par Yann Muller dans RFM Party Mix.

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1: Chaleur, chaleur, ouais, chaleur dehors, chaleur également avec tous les mix et les remixes d'RFM Party Mix. C'est Yann Muller, ici 20h, 22h sur RFM. On va s'écouter dans quelques instants son remix de Parole, celui de Susanna, mais également celui de Résiste de France Gall.
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1: RFM Party Mix, c'est terminé pour ce soir, mais vous inquiétez pas, vous retrouvez tout évidemment sur rfm.fr. Vous avez également rendez-vous demain pour RFM Party Mix, 20h-22h, et la fête continue bien sûr avec RFM Night Fever et Patanjali.
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1: 22h sur RFM, soyez les bienvenus dans l'émission qui fait danser la France en été et bientôt peut-être en vacances. Tous les vendredis et samedis soirs, je dis bien tous les vendredis et samedis soirs, été comme hiver, RFM Night Fever mélange les classiques disco, les grands tubes de la funky music et le meilleur de la dance pour faire RFM Night Fever. Patanjali, voici pour vous les Black Eyed Peas pour commencer et celui qui a travaillé avec eux juste après, David Guetta. Bienvenue dans RFM Night Fever. 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

le bon début de week-end sur RFM. Patanjali, c'est mon vrai plaisir personnel et je le partage avec vous de mélanger ces titres qui a priori ne sont pas de la même époque, n'ont pas le même style mais qui se marient parfaitement, parce que c'est ça RFM Night Fever, c'est justement le mélange du meilleur de la dance et puis les classiques disco funk. Par exemple, on va mélanger dans ce quart d'heure Gloria Estefan avec You'll Be Mine, Party Time, et puis la funk music prend ses quartiers le vendredi et le samedi soir avec Dans le Tempo, George Duke, Shine On, On the Beat, BB and Q-Band, et voici la voix de Luther Vandross avec le groupe Change, The Glow of Love, RFM Night Fever, let's go.

C'est RFM Night Fever, l'émission qui vous fait taper dans les mains tous les vendredis et samedis soirs, dans la joie du week-end, dans le rythme et le tempo de choses très différentes comme Dua Lipa qui arrive, Delegation, et tout de suite les racines du disco. Voici Casey and the Sunshine Band, RFM, Get Down Tonight.

0: C'est RFM Night Fever, l'émission qui fait bouger votre vendredi soir avec dans une minute en non-stop le meilleur de Mousti. Il y aura Kenny Williams ou encore Boney M pour le meilleur de la musique qui fait danser la France.
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0: 23h sur RFM, Pat Angeli. Quel bonheur de vous retrouver le vendredi et samedi soir. Rendez-vous incontournable. Et on vous fera danser pendant tout l'été, bien évidemment, pendant vos vacances. À venir dans ce quart d'heure, Lady, Boney M. Mais aussi deux titres produits par Mousti, le remix de Kenny Williams pour Saturday. Et Mousti lui-même, tout de suite, voici Honey, Honey, Honey. 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

RFM Night Fever, l'émission en non-stop, in the mix qui varie les rythmes, les styles et les tempos pour vous faire danser. Avec à venir dans ce quart d'heure, les Bee Gees, George Michael, De La Soul, Ring Ring Ring. Et tout de suite, écoutez ça. JK, Blow Your Mind.

C'est RFM Night Fever en non-stop tous les vendredis et samedis soirs. Ça se passe entre 22h et 2h. La discothèque est ouverte et j'ai les clés. Donc ça tombe bien. Carte blanche. Attention, on va accélérer le tempo. Bienvenue si vous nous rejoignez, Patanjali. C'est RFM Night Fever, l'émission qui met un coup de fouet à vos soirées de week-end. Avec à venir, Kylie Minogue, Love at First Sight, David Guetta et Sia pour Titanium. Et tout de suite, un morceau du début des années 90 que j'adore et qu'on redécouvre ensemble. Voici Double D, Found Love, RFM Night Fever.

0: Tempo sur RFM pour commencer ce week-end et pour finir cette soirée. RFM Night Fever revient dans un instant avec les Jacksons, Blame It on the Boogie, et la petite sœur Janet sera là aussi.
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0: RFM, il est minuit, Patanjali, c'est RFM Night Fever, l'émission incontournable des soirées de week-end, surtout quand les beaux jours sont là. Alors attention, on va commencer cette nouvelle heure, 100% musique, 100% non-stop, avec un petit cadeau, puisque voici une version originale, la version intégrale d'un grand tube des Jacksons qui s'appelle
9: Sunshine,
0: Moonlight,
9: Good Times
0: et Boogie. C'est Blame It on the Boogie. Et juste après, Patrice Rushen, Pino D'Angio.

chaque vendredi et samedi soir, RFM Night Fever fait danser la France. Et RFM Night Fever, c'est aussi à consommer quand vous le souhaitez. Vous avez envie d'un petit coup de boost pendant un mardi après-midi, pendant un jeudi matin, bref, 24 heures sur 24. Vous allez sur l'application RFM sur votre smartphone, elle est gratuite. Et dessus, il y a la radio digitale RFM Night Fever. Vous appuyez, vous cliquez et c'est parti. Vous êtes prêts pour cette série? Bon AM, Rick James, Patrick Hernandez, 100% disco avec Cher, Believe, le son RFM Night Fever.

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Jusqu'à 2h, la discothèque d'RFM est ouverte et c'est du non-stop. C'est RFM Night Fever, évidemment, comme tous les vendredis et samedis soirs. Avec à venir Human League, Lady Gaga, Poker Face. Et tout de suite, un morceau qui représente bien la carrière des Bee Gees, qui, contrairement à ce que beaucoup de gens croient, n'ont pas toujours été un groupe disco. Ils ont été un groupe de folk, un groupe de pop. Et surtout, ils ont mis des guitares dans leur disco, comme dans ce morceau qui s'appelle Tragedy. Les Bee Gees, RFM Night Fever, danse tous les week-ends.

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2: RFM Night Fever, 100% non-stop, il est 1h du matin et jusqu'à 2h, les morceaux s'enchaînent dans le tempo pour votre plus grand plaisir et le mien, je l'avoue. Alors montez le son, parce que dans ce quart d'heure, il va y avoir du lourd, il va y avoir des tubes et aussi des petites pépites. Il va y avoir Kool & the Gang, Get Down On It, tout le monde fait. Il y aura aussi CNC Music Factory et Mars, yeah, avec Pom Pom The Volume, Dance, Dance. Et tout de suite, voici Central Line, Walking Into Sunshine sur RFM.

RFM Night Fever, c'est l'émission qui fait danser la France jusqu'à 2h chaque vendredi et samedi soir, mais qui est toujours susceptible de vous surprendre. Quelle autre émission peut mélanger un remix de Toto qui arrive, ça s'appelle Georgie Porgy, et puis Britney Spears, The Weeknd et Daft Punk, tout ça dans le tempo. Mais auparavant, on va se permettre quand même de rendre hommage à celui dont on a évoqué la disparition. Hier, ça fait 17 ans que Michael Jackson nous a quittés. Comme le temps passe incroyablement vite. Moi, je sais pas vous, mais je me souviens encore de l'endroit où j'étais quand j'ai appris sa disparition. Il nous laisse un patrimoine musical incroyable. Et voici un morceau qui est sorti vers la fin de sa carrière qui s'appelle You Rock My World. Hommage Michael Jackson.

Jusqu'à 2h, la discothèque d'RFM est ouverte. RFM Night Fever prend ses quartiers. Alors on va accélérer le tempo pour cette fin d'émission avec Can't Get You Out of My Head, Kylie Minogue, Eric Prydz, Bob Sinclair. Et puis RFM Night Fever, c'est la liberté. Voici Ultranaté, Free.

0: 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Je vous comprends, la programmation est formidable, non? Alors on se retrouve demain, samedi, dès 22h pour faire danser la France en été comme il se doit. Patanjali, je vous embrasse. Bonne nuit sur RFM.
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